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Seigneur la paix mon Dieu avec nous. Nous certains à soi, dans moment difficile nous, dans moment épreuve nous, nous avons seul côté pour nous aller pour nous jouer une solution. C'est la caille papa mon Dieu tout puissant. C'est pour ça m'a invité nous pour nous mettre voix nous ensemble, pour nous unir voix nous ensemble, pour nous louer le Seigneur, pour nous monter la caille Yahweh et pour jouer une solution pour problème nous, pour tribulation nous, pour souffrance que nous avons dû dans moment ça. 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

gagner la paix, mon Dieu, avec nous. Nous certains à soi, dans le moment difficile, nous, dans le moment épreuve, nous, nous avons seul côté pour nous aller, pour nous jouer une solution. C'est la caille, papa, mon Dieu, tout puissant. C'est pour ça que je vais inviter nous pour nous mettre voix nous ensemble, pour nous unir voix nous ensemble, pour nous louer le Seigneur, pour nous monter la caille Yahweh et pour jouer une solution pour les problèmes, pour les tribulations, pour les souffrances que nous avons dans le moment de ça. 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

Seigneur, la paix, mon Dieu, avec nous. Nous sommes à frère. Dans un moment difficile, nous, dans un moment épreuve, nous avons un seul côté pour nous aller, pour nous jouer une solution. C'est la caille, papa, mon Dieu, tout puissant. C'est pour ça que je m'invite pour nous mettre les voix ensemble, pour nous unir voix ensemble, pour nous louer le Seigneur, pour nous monter la caille Yahweh et pour jouer une solution pour les problèmes, pour les tribulations, pour les souffrances que nous avons dans un moment de ça. Chantez avec nous et criez avec nous. 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
1: Voilà, tu seras comme ta mère, seras comme ton père. 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

Seigneur, la paix, mon Dieu, avec nous. Nous sommes à frère. Dans le moment difficile, nous, dans le moment épreuve, nous avons seul côté pour nous aller, pour nous jouer une solution. C'est la caille, papa, mon Dieu, tout puissant. C'est pour ça que je m'invite pour nous mettre voix nous ensemble, pour nous unir nous ensemble, pour nous louer le Seigneur, pour nous monter la caille Yahweh et pour nous jouer une solution pour les problèmes, pour les tribulations, pour les souffrances que nous avons dans le moment de ça. Chantez avec nous, écrivez avec nous. 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

Seigneur, la paix, mon Dieu, avec nous. Nous sommes à frère. Dans le moment difficile, nous, dans le moment épreuve, nous avons seul côté pour nous aller, pour nous jouer une solution. C'est la caille, papa, mon Dieu, tout puissant. C'est pour ça que je m'avais invité pour nous mettre voix nous ensemble, pour nous unir nous ensemble, pour nous louer le Seigneur, pour nous monter la caille Yahweh et pour jouer une solution pour les problèmes, pour les tribulations, pour les souffrances que nous avons dans le moment de ça. Chantez avec nous, écrivez avec nous. 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
1: 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Haine. 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

Seigneur, la paix, mon Dieu, avec nous. Nous sommes à soi, dans le moment difficile, nous, dans le moment épreuve, nous sommes le seul côté pour nous aller, pour nous trouver une solution. C'est la caille, papa, mon Dieu, tout puissant. C'est pour ça que je m'invite nous pour nous mettre les voix ensemble, pour nous unir voix ensemble, pour nous louer le Seigneur, pour nous monter la caille Yahweh et pour nous une solution pour les problèmes, pour les tribulations, pour les souffrances que nous avons dans le moment de ça. Chantez avec nous et criez avec nous. 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

bien la paix, mon Dieu, avec nous. Nous sommes à frère. Dans moment difficile, nous, dans moment épreuve, nous, nous avons seul côté pour nous aller, pour nous jouer une solution. C'est la caille, papa, mon Dieu, tout puissant. C'est pour ça que je m'invite nous pour nous mettre les voix nous ensemble, pour nous unir voix nous ensemble, pour nous louer le Seigneur, pour nous monter la caille Yahweh et pour jouer une solution pour problème problèmes, pour tribulation, pour souffrance que nous avons dans le moment de ça. Chantez avec nous et criez avec nous. 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

gagner la paix, mon Dieu, avec nous. Nous sommes à soi, dans le moment difficile, nous, dans le moment épreuve, nous avons seul côté pour nous aller, pour nous jouer une solution. C'est la caille, papa, mon Dieu, qui puissant. C'est pour ça que je m'invite nous pour nous mettre les voix nous ensemble, pour nous unir voix nous ensemble, pour nous louer le Seigneur, pour nous monter la caille Yahweh et pour jouer une solution pour les problèmes, pour les tribulations, pour les souffrances que nous avons endurées dans le moment de ça. Chantez avec nous et criez avec nous. 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

0: correct. 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

Jean chapitre 12, à partir du verset 1er. 6 jours avant la Pâque, Jésus entra à Béthanie, arriva à Béthanie, où était Lazare qui l'avait ressuscité des morts. Là, on lui fit un souper. Marthe servait, et Lazare était un de ceux qui se trouvaient à table avec lui. Marie, ayant pris une livre d'un parfum de nard pur de grand prix, oignit les pieds de Jésus et il lui essuya les pieds avec ses cheveux. Et la maison fut remplie de l'odeur du parfum. Un de ses disciples, Judas Iscariote, fils de Simon, celui qui devait le livrer, dit: pourquoi n'a-t-on pas vendu ce parfum 300 deniers pour les donner aux pauvres? Il disait cela, non qu'il se mit en peine des pauvres, mais parce qu'il était voleur et que tenant la bourse, il prenait ce qu'on y mettait. Mais Jésus dit: laisse-la garder ce parfum pour le jour de ma sépulture. Vous avez toujours les pauvres avec vous, mais vous ne m'avez pas toujours. Une grande multitude des Juifs apprit que Jésus-Christ était à Béthanie. Et ils vinrent non pas à cause de lui, mais aussi pour voir Lazare, qu'il avait ressuscité les morts. Les principaux sacrificateurs délibérèrent à faire mourir aussi Lazare, parce que beaucoup de Juifs se retiraient d'eux à cause de lui et croyaient en Jésus-Christ. Radio Emmanuel, maison de prière, merci parce que nous choisis. Pour nous ensemble avec Mathieu, pour nous faire émission comme dit Mathieu. C'est un privilège pour moi, pour me gagner ensemble avec moi chaque matin, pour nous capables de faire émission comme dit Mathieu. Nous y en nous content, parce que nous connaissons le Saint-Esprit avec nous. Mais non seulement le Saint-Esprit avec nous, Mathieu, nous content aussi, c'est parce que je dis à ce vendredi, demain c'est samedi, et demain, nous avons le troisième samedi de décret, nous. Ok, nous connaissons ça marche demain matin, si tu veux. De 6h à 8h, nous avons dans le studio. Et de 8h à continuer, nous avons dans l'enceinte Église de Dieu, maison de prière. Alors, maintenant, nous comptons. Et nous baillons bon Dieu gloire. Et nous disons bon Dieu merci. 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Et attester la toute-puissance de Dieu. Eh bien, moi-même, à vos matins, nous appelons pour nous vivre une expérience personnelle, une expérience exceptionnelle, une expérience qui sortit de l'ordinaire. Eh bien, jusqu'à preuve du contraire, même gens, nous qu'on a habitué à faire émission, les matins, on fait de la même manière aujourd'hui, on a pris le temps pour nous méditer. Là, nous finissons de méditer. Pendant la méditation, nous avons des proclamations que nous avons faites. Et nous connaissons, bon Dieu, là, pour un plaisir dans tout ça que nous avons fait maintenant, la gloire de Dieu. Mes frères et sœurs, dans le Seigneur, nous autres, nous textes là qui ont un paquet d'importance. Il y a plusieurs vérités qui sont relatées au travers de ce texte. Au fur et à mesure que nous avons avancé, et ce, au fur et à mesure, nous avons fini par arriver, déceler toutes les vérités qui à l'intérieur de ça. On a commencé d'abord avec le verset premier. Et pour nous mettre dans le contexte aussi, on a rappelé que dans le verset 11, Jésus-Christ saute faire un gros miracle. Comme on dit, il n'a plus gros miracle qu'il fait au travers son ministère de la terre. Parce que miracle, ça, non seulement miracle, ça après le fait que l'ennemi lui ouvre des tuiles. En même temps aussi, miracle, ça, même le bénéficiaire du miracle, et le milieu aussi, il va lever pour des tuiles. Eh bien, qui est ce miracle qu'il t'a eu? C'était la résurrection de Lazare. Parce que la résurrection de Lazare, elle était manifestée comme un boom. Non seulement à cause des circonstances de cette résurrection, mais aussi la particularité de cette résurrection.
pour les circonstances, c'est que Lazare est très connu. Particularité, c'est que monsieur a 4 jours depuis le mourir. Et nous connaissons 4 jours depuis le mourir, cliniquement, il est impossible pour le ressusciter. Ok? Parce que même Jésus-Christ, qui était ressuscité, c'est après 3 jours. Mais Lazare, après 4 jours, ça signifie que cliniquement, il est impossible pour monsieur de ressusciter. Et ça t'a permis, ça t'a créé un grand tollé en Israël à cause de cette résurrection. Et Matthieu, oh, bah, je me connais. Parce qu'il y a une particularité, Lazare, c'est que Lazare, c'était frère de deux sœurs que Jésus-Christ, qu'on habitait à la caillou déjà. Et ça fait maintenant, il y a un bagage toujours dit. Préférer ou établir une relation d'amitié étroite avec Jésus-Christ qu'il fait miracle pour. Parce que établir une relation étroite avec Jésus-Christ, qui ça gagne de bon là-dedans, c'est que Christ, lors de difficulté, Christ n'a pas qu'à oublier. Christ déjà connu le chemin à la caillou. Et bien, frère Maxime, le Seigneur, après ce miracle de résurrection de la part de Jésus-Christ, il dit dans le verset, après, il dit 6 jours avant la Pâque, Jésus arriva à Béthanie. 6 jours avant la Pâque. Mais pour qui ça fait, il dit avant la Pâque, c'est parce que la Pâque existait, ça fait des milliers d'années en Israël. Pour qui ça, c'est parce que cette Pâque, qui ça va le faire, libéral marquer le début de quelque chose. C'est un Pâque qui est particulière. Et c'est pour une des raisons où après, il dit 6 jours avant la Pâque. Ça veut dire, Pâques ça, c'est le dernier Pâques que Jésus-Christ pourra passer sur la terre. Dernier Pâques. C'est la Pâques que Jésus-Christ, non seulement, il pourra offrir le sacrifice, il pourra aussi le souverain sacrificateur. Parce que pourquoi Jésus-Christ choisit, dans le dernier moment sur la terre, pour aller à l'autre côté, c'est parce que, côté ça, il y a son côté qui est personnel à lui-même. Ok, Jésus-Christ n'a pas choisi pour aller caille Pierre. Il va choisir pour aller caille Jean, caille Jacques, qui sont les disciples les plus rapprochés de Jésus-Christ. Mais il choisit pour aller caille. Quand il connaît dans n'importe quelle circonstance, il a recevoir un accueil qui est favorable. Alors, tout ceci pour vous nous que même au niveau de l'évangile, même si tout le monde est sur le même pied d'égalité du point de vue divin, mais du point de vue personnel, ou quand il y a des amis qui sont bien ensemble avec eux. Et bon péché, non. Si vous sentez que vous avez une chimie avec un tel, si vous sentez que vous avez une relation beaucoup plus rapprochée avec un tel. Et bon péché. Parce que là, Jésus-Christ parle n'importe qui côté. Et ça que maintenant, c'est pour vous capable qu'on est très bien dans l'évangile. Il y a une partie humaine qui existait aussi, que ou pas qu'à nier. Ou pas qu'à nier. Ainsi, le Maxime le Seigneur, Jésus-Christ, il a dit 6 jours avant la Pâque. C'est-à-dire, si nous disons 6 jours avant la Pâque, c'est environ, c'est que nous sommes capables de dire dimanche. Nous allons dimanche parce que tout de suite après, Jésus-Christ pourrait le faire sacrer entrée triomphale à Jérusalem. Il a dit Jésus-Christ arrivait à Béthanie où était Lazare qu'il avait ressuscité de mort. Si vous regardez Jean a fait description, hein? Jean voulait mettre en phase sur Lazare. Parce que c'est pas la caille Lazare que vous prenez. Et la caille Marie avec Marthe. Mais Jean voulait mettre en phase sur Lazare pour qu'il sent. C'est parce que l'auteur ou bien acteur principal dans le chapitre ça, c'est Lazare. Et Lazare. Et bien ça, dans Luc chapitre 10, le Jésus-Christ a la caille Marie. Il va même citer dans Lazare même. Marie et Mat, c'est eux-mêmes qui étaient actrices principales. Ok? Mais là, c'est Lazare. Et c'est Lazare, et ça que Jean dit, arriva où était Lazare qu'il avait ressuscité de mort. Il va dire la caille Marie et Mat. Mais il dit, dans la maison, Lazare était là.
Et c'est pour une des raisons, Mathieu, des fois, bon Dieu, qu'on prend comme échantillon. Les bon Dieu prend comme

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En même temps aussi, il y a un peu les oreilles qui va tellement rien, mais ça attendait. 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Et bien, il faut accepter le Seigneur. 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C'est capable de jouer par la matière pour bon Dieu faire un miracle pour qu'il détache de la foule. 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Mais bien aimé dans le Seigneur, ou même quand vous écoutez une chanson avec moi, j'ai l'impression que les gens qui ont David, chaque fois que vous regardez David, vous avez mis ce chitan, la dirigeant Israël, vous va songer l'autre bagage encore. 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Il y a comment bon Dieu, son bon Dieu de miracle. Et ça, que Mathieu, que ça, bon Dieu, peut le faire pour vous. Il va le marquer dans l'histoire de la vie. Il va le marquer. Que la vie ou qu'il y a un symbole de miracle. Que la vie ou qu'il y a un symbole de bénédiction de la part de Dieu. La Bible dit nous que où était Lazare, non seulement où était Lazare, qu'il avait ressuscité des morts. Jésus-Christ parle pour ça même. Parce que résurrection Lazare, c'est son étonnement pour plusieurs mondes. Pour Jésus-Christ, son mari qui est normal. Et ça fait, dans l'église, là, nous font, le bon Dieu font miracle. N'a pris Facebook, n'a pris YouTube, n'a fait clic, n'a fait petit clip, etc. Non. Même genre, Wallan, même genre, Wallan restaurant. Là, il vient dans le restaurant manger. Pas gagné exceptionnel. Pas dans le restaurant, pas gagné exceptionnel. Zouri, il vient dans le restaurant. L'arrivée, souvent nos coffres forts qui plein l'argent là-dedans, qui sous ta boîte, c'est ça qui est exceptionnel parce qu'on peut attendre ça. Dans la banque, on fait un retrait d'argent. Pas gagné rien exceptionnel. On peut pas le sauter de yo pour dire que ça que, oh, mais la banque, même je viens l'argent à la banque, c'est pas grave. Et c'est faut que c'est l'argent pour gagner la banque. L'église aussi son lieu de miracle. Il y a un miracle pas qu'un bagage particulier, non. Il y a un miracle pas comme un bagage exceptionnel. Il y a un miracle, son bagage normal qu'il y a. Pour qui ça? Parce que nous dans l'église. L'église, c'est côté Jésus-Christ habité. L'église, c'est côté Saint-Esprit habité. Donc, l'église, c'est un lieu. Lorsque nous faisons apparition, il y a des miracles qui fait. Ainsi, Mathieu. Même quand vous avez écouté une chanson avec moi, qui a participé dans l'émission commandée, Mathieu. Bon Dieu, voyez-moi venir où fait commencer ouais. Et ça, bon Dieu, voyez-moi du matin où fait commencer ouais. Et c'est vous-même qui pensez son bagage exceptionnel. Regardez qui ça, bon Dieu fait. Regardez qui Jean, bon Dieu agit. Bon Dieu, dis-moi pour me dire où fait commencer ouais. La vie où son terrain de bénédiction. La vie où son terrain de grâce.
La vie ou son terrain de victoire.

Okay. Alors, ça, là, c'est pas courant, hein? Parce que bon Dieu, il y a l'autre bagaille qu'il pourrait faire encore. Et matin, bon Dieu pourrait faire l'autre bagaille qu'il pourrait saisir. Parce que si bon Dieu commençait avec vous, en ce sens, là, vous continuez ensemble avec vous aussi, dans des miracles exceptionnels. Parce que, à chaque fois, parce que nous avons une tendance publicitaire. Nous avons une tendance publicitaire. L'église, publicité de l'église, c'est l'esprit. C'est l'esprit. Et au bas, ça, bon Dieu fait. Le jour de la Pentecôte, pas de Facebook, pas de YouTube. Le jour de la Pentecôte, c'est l'esprit. D'abord, on pense 3000 hommes qui sont convertis. On pense que si pas de gens d'esprit qui sont convertis. Maintenant, mon cher. Et si 3000 âmes qui viennent à la conversion, ça veut dire qu'il y a plus que 3000 personnes qui étaient présents. Et 3000 personnes, ce n'est pas 3000 personnes qui ne savent pas qui ça a fait. C'est 3000 personnes qui voyagent dans 16 pays. Qu'elle adresse le grand temple de Jérusalem. C'est des hommes qui approfondissent, des hommes et des femmes qui approfondissent dans la Torah et qui viennent pour des desseins bien particuliers pour participer dans le service de la Pâque. Excuse-moi, de la Pentecôte. Il y a quelqu'un qui s'en fait. Mais maximum dans le Seigneur, la Bible dit, bon Dieu prend les choses viles de ce monde pour confondre les sages et les intelligents. On va quitter un gros un bâtiment comme ça pour aller dans une petite chambre haute. Chambre haute, là, c'est un bagage qui vit. Mais elle confond les sages et les intelligents. Et ça fait matin, puis quand je me dis jamais dans la vie, ne puis quand je me compare telle circonstance avec telle circonstance, parce que bon Dieu, c'est un bon Dieu qui fait toute bagaille, qui fait mon saisir étonné. Fais ma question dans le Seigneur. Jésus-Christ n'est pas étonné lui-même que Lazare ressuscite de mort parce que il continue normal. Il a une capacité pour ça. C'est bon Dieu qui est lié. Si bon Dieu qui a permis que des ossements desséchés retrouvent la vie, c'est pas Lazare qui a 4 jours seulement, qui a viande sous lit, qui a sang qui a traversé 20. Vous savez, c'est comme ça. Et ça fait Kounia, pendant ma prière ensemble avec Kounia, permettre que le Saint-Esprit, capable de faire ça paraître impossible à faire dans la vie. Et bien ça, maintenant, il y a des miracles pour nous pour ça. Il y a des supposés, non? Parce que bon Dieu n'a pas dépensé grand effort pour sa fête. Ça entre dans l'agenda, dans le calendrier, bon Dieu. Mais non, mon cher. Il y a des gens qui mourent pendant 4 jours, dit bon Dieu prend des ossements desséchés. Bon Dieu permet que Zoé Élisée ressuscite les gens qui mourent. Maintenant, ça va paraître impossible là. Et pour vous, l'impossible. Mais pour bon Dieu, ce n'est pas rien. Ça va paraître difficile là, c'est pour vous le difficile. Mais pour bon Dieu, ce n'est pas rien. Pour bon Dieu, c'est un bagage qui est normal. Et comme si je suis capable de consacrer. Ou est un fou mi capné il en de l'eau. Il y a un gros de l'eau et ben ça et puis cap descend ou un fou mi capné et puis ou prend doit tout mettre fou mi en dehors. Pour fou mi ça va être exceptionnel. Parce que vers de l'eau pour lui même c'est une avalanche son tsunami. Pendant fou mi en vers de l'eau cap secoué. À cause de sa fou mi représenté pour vers de l'eau pour fou mi son son tsunami qui lié, ça veut dire que l'eau s'est canée. Mais en même temps, il faut qu'on fait. On prend de l'eau. Il faut mieux monter sur l'eau, mettre le dehors. Pour qui ça? Parce qu'on a un pouvoir sous de l'eau. Vers de l'eau passe pas représenter un rien pour. Et c'est comme ça, dans chaque circonstance de la vie, pour capable dire, pour capable comparer bon Dieu de cette manière. Et pour vous-même, l'exceptionnel, c'est pour vous-même l'extraordinaire. Mais pour bon Dieu, comme si rien n'était. Ainsi, Mathieu, là, il finit dit, où était Lazare? Comme si il fait connaître et l'acteur de ce chapitre, c'est Lazare. Il dit Lazare qu'il avait réussi à être la mort. Et puis, il dit, là, on lui vient souper.
Là, on y

Fais-soupé. Et ça qui vient de la question. Matt servait. Et Lazare était un de ceux qui se trouvaient à table avec lui. Qui servait là? Jésus-Christ arrivé là. Non seulement recevoir un accueil qui est exceptionnel, mais il a bien recevoir. Il a fait manger Bali. Mais ça pour réaliser le texte là. Après, Matt est encore attaché à son ministère. Dans le livre de Luc, chapitre 10, à partir du verset 41, ou après Matt, t'as reproché Jésus-Christ de ce que Marie n'a pas aidé. Jésus-Christ répond, il dit, Matt, tu t'inquiètes et tu t'agites pour peu de choses, mais une seule chose est nécessaire. Marie a choisi la bonne part. Malgré ça, Matt réalise ce ministère. Le maximum dans le Seigneur, qui se gombare ma foi qu'on est matin. 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Le ministère de Marie, c'est l'intercession. Le ministère de Marie, c'est l'intercession. C'est retenir Jésus-Christ. Intercéder, prier, parler avec Jésus-Christ. Le ministère de Marthe, c'est service. Ça veut dire à l'intérieur de l'église, chaque monde qui participe. Maintenant, et pas parce que le ministère Maria est beaucoup plus rapproché de Dieu, de la prière, etc., qui fait Marie une importance qui est beaucoup plus grande que Matt. Et ce problème, ça, Matt gagne. Parce que très souvent, nous évaluons le ministère nous, en fonction des crédits publics. En fonction de ça, nous dit. En fonction des gens que nous connaissons. Et chaque fois, nous avons tête nous plusieurs noms pour nous connaître. Et ce n'est pas titre qui fait nous connaître, c'est. C'est productivité spirituelle. Et maximum dans le Seigneur, Jésus-Christ compte prendre un bac. Là, sous tête montagne, mon allé joindre. Et bien ça, Jésus-Christ, pendant toute sa vie, il va jamais bailler tête de titre. Il y a un seul titre que Jésus-Christ bailler tête, c'est le bon berger. Il dit le bon berger donne sa vie pour ses brebis. 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Je dis, c'est pas petite pour baille, non. C'est des résultats pour aller. Et dans la prière pour aller, c'est chercher présence, mon Dieu. Et chercher présence, mon Dieu. Parce que, les moun viennent dans l'évangile, y'a des résultats. Nous avons société, nous avons air, nous avons une génération qui a couru des résultats. Génération, ça depuis pas des résultats par rapport. Ainsi qu'on accepte dans le Seigneur, je dis là, dans la maison que tu parles, on lui fait souper. L'air Jésus arrivé, pour lui faire qu'il fait, il va le manger. Vraiment, accepte dans le Seigneur, pour ça, Christ va le passer. Parce que ce n'est pas manger seulement pour nous. Ouais. C'est que malgré Christ qu'on est le pral crucifié, il prend tout le bagage relax. Tant qu'il a passé, avec M. Damio, il va se faire. Et ça que maintenant. Bon Dieu dit, Mboumdo, moment présent, ça que vous vivez là, vivez-le comme il faut. Pas penser à demain, ni après demain. Pas penser à ça qui ni ça qui va arriver. Il va facile, mais le possible. Vive moment présent que vous vivez là. Et bien ça, des fois, nous vivons lundi, et puis tête nous juste dimanche. Mais tant lundi à rouler, l'arrivée, chaque jour levé, vive joie. Et c'est la première bénédiction que vous avez. Jésus qui se fait souper, il dit Matt servait. Ça veut dire Matt, il était attaché à son ministère. 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
Et il dit, Lazare était un de ceux qui se trouvaient à table avec lui.

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Parce que c'est son ministère. Il dit, et Lazare était un de ceux qui se trouvaient à table avec lui. Pour Isaac fait, yo expliquer cette proximité. Peut-être que Lazare a des interrogations qu'il a posé à Jésus-Christ. Le fait que yo dit Lazare était un de ceux qui se trouvaient à table avec lui, ça démontre aussi non seulement une proximité, mais aussi une relation. Une proximité dans le sens que Lazare prend le temps pour parler avec Jésus-Christ. Il y a une relation dans le sens que Lazare voulait parler avec maintenant. Parce que bon Dieu fait pour moun, moun nan éloigné de la présence de Dieu, il va être dans la relation avec bon Dieu. Parce que moun gère mais bon Dieu, et pas ça bon Dieu fait à compter, mais c'est une relation qu'il gagne avec bon Dieu. Ma dire m'a dit que moun kap koutim qui bon chance avec moi. Le Saint-Esprit dit pour me dire que relation beaucoup plus importante que ça bon Dieu a fait pour. Parce que le jour de la résurrection, et ma miracle qui a précisé ses relations avec bon Dieu. Et ma miracle. Et ma caille, bon Dieu, t'es bas, c'est pas petite Marie, madame, ses relations avec bon Dieu. Et ça me remet le jour de la résurrection, parce que le Saint-Esprit, c'est lui qui parle, ressuscite le monde. Si le Saint-Esprit, c'est lui qui parle, ressuscite le monde, c'est qu'il n'y a pas de erreur. Ni va gagner le monde qui a pris d'assaut aussi. Parce que c'est l'Esprit. Jésus-Christ, elle t'a parlé, dit, l'a demeuré avec vous éternellement. Remarquez bien. Dans Romains 8, verset 11, il dit, si donc l'Esprit qui a ressuscité Christ dans les morts habite en vous, il ressuscitera aussi votre corps mortel. Ça veut dire, même lorsque vous mourrez, c'est l'Esprit pas abandonné. Et c'est ça vous connaissez, Mathieu. Lorsque vous faites expérience, j'ai l'Esprit, vous faites une expérience qui est éternelle. Dans une expérience qui est éternelle, ça veut dire, depuis, même si vous faites 10 000 ans mourir en bas de la terre, c'est l'Esprit avec vous. Ainsi, Mathieu, même quand vous avez une chance avec moi, qui relation qu'on a avec mon Dieu? Qui relation qu'on a avec mon Dieu? Qui est-ce que chita? Ce premier dit, il est l'homme qui, pas chita, pas moqueur. Pour ça, Jésus-Christ fait pour aujourd'hui. Ah, m'a dit que vous t'achetez dans un club. Et bien ça, pour éclairer, danser, c'est pour ça que Christ fait pour. Et ça que maintenant, Jésus-Christ invite autour de la table. Sorti Kotoya. 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Bon Dieu m'a demandé pour m'a dit, sorti parmi eux. Vin chita à table avec Jésus-Christ. Pour ça que Christ fait pour. Pour ça que Christ fait pour. Je vais comprendre, Mathieu, comment, pour que Christ soit ensemble avec vous, jusqu'à présent, ou pas qu'à chita sur même tabac Jésus. Mathieu, Lazare n'a pas allé en service lui-même. Lazare n'a pas allé en service. Lazare voulait approfondir la relation avec Dieu. 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Et je dis que Marie parle poser ma question. Marie parle demander Lazare qui ça le fait. Marie fait partie par là. Parce que Marie sont adoratrice. Il est habitué d'être dans Jésus-Christ déjà. Maintenant, ouais, Marie, t'es habitué, mais qu'on y a, là, dans l'autre niveau. Parce que relation avec bon Dieu, pas qu'une relation qui tienne, une relation qui neutre. Ou pas qu'à ça fait 25 ans converti, c'est son 23 seulement, ou qu'on est. Avec 25 ans converti, c'est Alléluia seulement qu'a dit. Marie, qu'on y a le pasteur en pied Christ seulement, non, les vignes avec un parfum. Pas n'importe quel prêt le parfum, il y a un parfum de nard pur de grand prix. Ça veut dire, mon Dieu m'a demandé au matin,

pour adoration pour l'autre niveau, pour relation avec lui pour l'autre niveau. Avec longtemps collé dans Alléluia. Avec longtemps qu'on est béni soit l'Éternel. Et bien ça. Et bien ça. Il est même des fois, c'est une seule phrase que vous connaissez. Mathieu, bon Dieu, tu m'as consacré. Permettre que relation avec bon Dieu pour l'autre dimension. Pour l'autre dimension. Et on a parlé là, et bien dimension spirituelle seulement. Et bien dimension spirituelle seulement. Parce que spiritualité, lui accompagner action. À mesure qu'on est beaucoup plus spirituel, c'est à mesure qu'on fait des actions qui vont dans la présence de Dieu aussi. Parce que vraiment, Maxime, Marie prend le chat dans le pied de Jésus-Christ. Ça, mat pas de vlia. Et bien ça, dans Luc chapitre 10, à partir du verset 41, mat tonti j'en fâché. Parce que Marie, mais qu'on y a Marie prêt à montrer mat, non seulement dans le pied de Christ, mais elle vient avec l'autre bagaille, dans l'autre innovation. Le Saint-Esprit inspiré. Je dis, le Saint-Esprit dit, bon Dieu, comme ça que c'est pour changer, c'est pour avancer dans la relation avec Dieu. Vous faites dans l'évangile, vous avez 25 ans dans l'évangile. Ou gen 35 ans dans l'évangile, ou gen 45 ans dans l'évangile, ou été même monde. De vous convertir par les mêmes langues. De vous convertir gen même Alléluia. Non! Si vous allez dans l'autre dimension. Et vous allez dans l'autre dimension, Mathieu. Et ça que Marie dit, Matt, vous avez même parce que je suis en pied Jésus-Christ, vous allez dans l'autre niveau. Et dans le niveau Marie, Alia, nous allons réaliser. C'est un autre niveau de fonctionnement avec un parfum de grand prix. Mais aussi, nous pouvons voir que parfum ça que le potier a, lui accompagner sa dimension spirituelle aussi. Mais, au-delà, après un prince, pour le dire, ayant pris une livre d'un parfum de nard pur de grand prix, il dit Oignit les pieds de Jésus-Christ. Eh bien ça, les visites de Jésus-Christ. La Bible dit comme ça que l'elfine lague. Parfait. Pour loindre les pieds de Jésus-Christ. La Bible dit, elle lui essuya les pieds avec ses cheveux. Regardez-moi ce pour elle. Monsieur Dami, il n'y a pas de qui fait interférence dans ce qu'il a fait pour Jésus. Lazare a dit, Mat, je vais servir mieux basso. Lazare a dit, Marie, je suis capable de verser l'huile là mieux parce que je quitte chaque monde fleuri dans ce qu'il a fait pour mon Dieu. Et ça, comment tient? Lorsqu'on a fait ministère, on a focalisé sur ce qu'on va faire. On n'a pas besoin de garder ça, un tel a fait. Comment un tel peut te fuir? Et comment un tel focalise? On va dire, si c'est maintenant ce qu'on fait, on n'a pas besoin de garder qui est un prédicateur avancé. Si c'est accueil qu'on va faire, on n'a pas besoin de garder qui est un dirigeant des chants. Et parce que si c'est intercession à faire, on n'a pas besoin de garder comment un musicien joue musique. Fais par là. On va et ça fait master par là. Fais le bien. Et ça comme tiens. N'en gardez pas les autres. Nous va assez masteriser, nous va assez faire son affaire bien. Et c'est pour une raison maintenant. À chaque qu'on a fait par. Maintenant, lorsque Marie l'a gué pas fait en ce pays Jésus-Christ, la Bible dit que elle lui essuya ses pieds avec ses cheveux. Mais détail, ça, c'est pas un détail qui. C'est pas un détail qui fait au hasard avec ses cheveux. Les cheveux d'une femme n'ont pas qu'une importance. Les cheveux d'une femme. Et Maxime dans le Seigneur. Depuis, une femme a dépensé des milliers pour cheveux. Parce que cheveux fait partie de sa beauté. Ainsi que Maxime dans le Seigneur. Les va prendre un mot sur toile. Les va prendre cheveux. Ça veut dire pour le Christ.
m'a bon le meilleur de moi-même. M'a seulement bon le meilleur de parfum, m'a bon le meilleur de moi-même. Ça veut dire, pied, c'est parti ou non parti, entre parenthèses qui inférieur dans colombe, m'a permettre tout le monde de montrer que ça qui est inférieur dans moi, ça qui est plus supérieur dans moi, n'est pas égal à lui. Et qu'on soit mis bon Dieu en premier. Oh, bon Dieu, c'est au premier. Parce que j'aime des gens, Jésus est le premier dans la vie. Jésus est le premier dans la vie. 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Lorsqu'on dit Jésus Christ est le premier dans la vie, il faut qu'on fasse démonstration ça. Faut qu'on fasse démonstration ça. On va dire c'est le premier dans la vie. Fais démonstration. 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On même qu'à écouter, même qu'à participer à l'émission commandée matin. 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Parti qui est plus important dans lui-même. Non. Et il prend, il utilise pour le suivre, parti qui t'assemble plus inférieur dans le corps humain, les pieds. Les pieds. Ainsi, il dit, et la maison fut remplie de l'odeur du parfum. Mais Maxime dans le Seigneur. Mais quand son hasard, c'est la fin de passer. C'est la fin de prendre cheveux. Il passait dans le parfum que maison remplie de l'odeur du parfum. Action. Mathieu. Là, Jésus. Levez, mets en bas, bon Dieu. Là, Mathieu, dis bon Dieu, merci. Et c'est pourquoi il démontre la dimension de l'adoration. Il surpasse toute la dimension. La dimension de l'adoration. Pour Isaac femme dit ça. La maison fut remplie de l'odeur du parfum. C'est un acte d'adoration. Isaac fait, Jésus-Christ dit, Dieu recherche des vrais adorateurs. Des personnes qui investissent totalement dans la relation avec mon Dieu. Et ça que Mathieu, bah qu'on qui sont venus faire, bah qu'on n'a qui dimension qu'on prend bon Dieu. Mais Mathieu, le Saint-Esprit dit pour nous adorer bon Dieu. Bah bon Dieu, gladi bon Dieu merci. Adorer bon Dieu avec vous même personnellement, adorer bon Dieu avec ce que possédez aussi. Et ça nous parle même on dit, depuis l'Évangile prêché à l'argent, tout le monde fâché. Depuis aussi tes noms là, dans l'Évangile. Mais l'argent fait partie de l'évangile. L'argent, c'est une dimension de foi qu'il y a. L'argent fait partie de l'évangile. Mabdou Bagaye la peut-être capable de fâcher. Mabdou dit quand même. Il y a une façon pour mesurer la spiritualité au monde, c'est à partir de l'argent. Vous pouvez fâcher ensemble avec moi. Mais après, ça n'a réconcilié. Il y a une façon pour mesurer la spiritualité au monde. C'est comment servir bon Dieu avec l'argent.
Comment le servir mon Dieu avec l'argent? Est-ce que l'argent a plus d'importance que le service avec mon Dieu? Et là, nous allons fâcher. Et là, nous allons fâcher. Ainsi, Mathieu, même quand vous écoutez un petit chanson avec moi, les parler de l'argent à l'intérieur de l'église, vous ne pouvez jamais fâcher. Vous ne pouvez jamais fâcher. Les parler de l'argent à l'intérieur de l'église, c'est vous connaissez vous-même. L'argent, ce n'est pas pour vous, c'est pour bon Dieu qui l'est. Bon Dieu ne fait que bon gérer ça que le posséder au travers de vous-même. Ainsi que l'action du Seigneur, il dit, et la maison fut remplie de l'odeur du parfum. C'est un bagage qui manquait la visite de Jésus-Christ. Ce n'est pas service Lazare, ce n'est pas service Maria, ce n'est pas service Matla. Et à cause que Lazare a participé, et ça que je veux dire, les hommes n'ont pas adoré, ils ont un impact spirituel. Ce qui manque la présence de bon Dieu dans la salle là, ce n'est pas à cause que Matla a servi manger, ce n'est pas à cause que Lazare chita chita avec Jésus-Christ, mais à cause de la dimension d'adoration de Marie. Et ça que Mathieu, il y a deux bagailles que le diable a fait, il a besoin de retirer la présence de Dieu. Le premier bagaille qu'il fait, il retire la prière. Soit il diminue ou bien il est facile. Deuxième bagaille qu'il fait, il retire la dimension d'adoration. Vous voyez ça qui fait? Premier bagaille que le diable a fait, il a attaqué Job. C'est bœuf, Job, il a tué. 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Vous voyez, pour ça, comme ça. Parce que, c'est avec lui pour Job te adorer, pour le mettre en sacrifice comme offrande. 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Il y a un homme qui dit, mais l'église là, je ne vais pas chanter, je ne vais pas adorer, parce que depuis dans pas porte là, il fait me fâcher, ou bien un tel depuis la caille. Frère Maxime, dès qu'il s'agit de bon Dieu, c'est vous capable de switcher dans le mode de la chair, en mode spirituel, en split second. Et en split second. Ma première de samedi, ouais. C'est pour qu'on facilite, pour capable changer, splitter du mode charnel, ou bien du mode naturel, en mode spirituel, dans fraction de seconde. Pour qui ça? Puis quand j'aime quitter, le côté naturel prend le dessus du côté du surnaturel. Et si c'est comme ça, diable a toujours créé des conditions pour empêcher que vous adorez. Parce que diable a c'est pas comme agent qu'il va gagner. 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De vous songez ça à un tel de faire, et ça fait de gagner mon début de l'église, il a changé tout ça qui fait mal. Depuis qu'il y a la prière, il a l'esprit à vagabonder dans tout ça qui a été fait. Regardez ça, il a fait. 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Pourquoi ça, il a fait ça? Mais pourquoi ça, il a fait l'homme était à genoux en même. 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Il y a une raison pour ça. Mais avec ça, il a prié ensemble avec vous. Il a dit, un de ses disciples, Judas Iscariot, fils de Simon, celui qui devait le livrer dit, pourquoi n'a-t-on pas vendu ce parfum 300 deniers pour les donner aux pauvres? Je ne vais pas passer trop de temps sur ça. Pour ça, parce que. Regardez, bagaille qui est négatif. On ne va pas le trop d'importance. Et ça, regardez, mon dans l'église. On va essayer à l'audience avec lui. Parce que la dimension de négativité de quelqu'un, on n'est pas capable de supporter. 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

parce que il y a trois bons bagailles qui passent là. Judas dit, pourquoi n'a-t-on pas vendu ce parfum 300 deniers pour les donner aux pauvres? Il disait cela, non cela. Non qu'il se mit en peine des pauvres, mais qu'il était voleur et que tenant la bourse, il prenait ce qu'on y mettait. Regardez, ça, on dit là, c'est pas bon Dieu qui dit, non, c'est Jean qui dit ça. Pour arriver dans un moment, pour moi, on n'a pas besoin de Saint-Esprit pour détecter façon de penser. C'est pas grave. Ma brevée de samedi là, pour arriver dans une situation, pour moi tellement qu'on est, il n'y a pas besoin de discernement spirituel, il n'y a pas besoin ni cet esprit indiqué, action qu'il va faire, il y a déjà qu'on est ça qu'il a fait dans la pensée. C'est pas qui grave. Je n'ai pas besoin de l'esprit sans vin dire que ça que Judas. Parce que on dirait que Jean déjà connaît que monsieur qu'on prend l'argent déjà. Donc, Jean déjà associé directement parole avec action. Et ça que maintenant, si vous êtes arrivé dans la condition, ça, à la prière, bon Dieu. Si vous êtes à chaque fois qu'on parle, vous avez dit que vous voulez aller, c'est que c'est grave. Il y a un cet esprit. Il y a un cet esprit qui vous dit que, mais pour que chaque fois dit ça, mais chaque fois dit ça. Il y a un cet esprit. Il y a un cet esprit. Quelque chose à traverser. Dans quelque soit condition que tu retrouves. Les esprits femmes connaissent pour me dire que ça que. C'est pour moi capable d'avoir une bonne opinion de vous-même. C'est pour avoir une très bonne impression de vous. Frère Maxime dans le Seigneur. Jésus-Christ va répondre Judas. Jésus-Christ va répondre Judas. Exactement, Mabdou. Lorsque c'est serviteur, bon Dieu, servant, bon Dieu. Là, on n'a pas le mal, on va leur répondre. De vous tomber dans répondre, c'est que vous avez la même dimension ensemble avec eux. Et vous allez répondre tel, vous allez faire tel connect. Non. Papa, un tel valet ça. Pour gens de mon côté, pour relation que vous avez avec bon Dieu, papa, un tel valet ça. Et bien, un tel trop importance. Pour la prendre le temps pour aller expliquer à un tel qui a trop d'importance. Maintenant, qu'on y a souillé. La dimension qu'on y a, c'est normal pour un tel pour tes jugements ça, parce qu'il n'est pas qu'on a niveau ça. Il n'est pas qu'on a niveau ça. Et bien ça. 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Vous avez toujours les pauvres avec vous, mais moi, mais vous ne m'avez pas toujours. 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Et ça, comme des doux, ça que. Action Maria, les grands portées spirituelles. Vous savez, tout ça. Les gens portés spirituels. Vous savez, je parler avec vous. 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Non seulement adoration, là. 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Ils prennent l'autre dimension. 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Même ils prennent dimension spirituelle aussi. Voilà, c'est la dimension spirituelle. Jésus-Christ pas dévoilé, non, qu'il peut mourir. C'est avec ses disciples qu'il te dit, comme ça que. Il va à Jérusalem, etc. Mais Jésus-Christ pas dit Marie bagaille comme ça. Il va dire Marie bagaille comme ça. Et voilà que le fait que Marie l'a pas fait en Jésus-Christ, il dit c'est pour le jour de ma sépulture. 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Ça veut dire que Marie font action prophétique. 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Il a annoncé la mort de Jésus-Christ.
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Parce que, on dit, dans ce sens, c'est que Jésus-Christ veut dire Marie a préparé col pour la sépulture. Ah, et bien ça. Mathieu. Et Jésus-Christ parle du bagage encore, il dit, vous avez toujours les pauvres avec vous. Mais vous ne m'avez pas toujours. Ah, d'ailleurs, mon souvenir, Jésus-Christ, vous avez toujours les pauvres. Ça veut dire que les conditions de la pauvreté sont bagages qui ne peuvent pas me quitter la terre. Quel que soit ce qu'on fait pour éradiquer la pauvreté, il est impossible. Parce que Jésus-Christ, sa propre bouche parle, il dit, a toujours un pauvre sur la terre. Et ça fait, quelle que soit la dimension pays arrivé, a toujours un monde pauvre. États-Unis, il est un pays plus riche qui existe dans le monde. 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Contribuer à l'église, c'est une ordonnance aussi. C'est un principe biblique. Parce que vous ratez contribution aussi. C'est que vous. Ou rater un principe biblique aussi. Et ça, comme de matin, on va faire ensemble avec moi-même de la vérité. Pour chaque femme de la vérité, parce que ça va contribuer à l'avancement spirituel. Il va contribuer à l'avancement spirituel. Mathieu, que ce l'esprit en capacité. En dépit de toutes les circonstances, pour servir mon Dieu à toutes les dimensions de ta vie. 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L'a annoncé la mort de Jésus-Christ. 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Et lorsque vous avez bon Dieu inspiré, vous avez bon Dieu inspiré, vous parlez les gens qui disent ça. Et cette fois-ci, ça me remet dans l'histoire, cette fois-ci, je ne suis pas fâché. Je ne suis pas fâché, parce que Jésus-Christ est corrigé. Jésus-Christ dit Marie a choisi la bonne départ.
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Parce que nous, toute l'église, va gagner mes ministères. 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Pendant Christ dans la maison. Pendant Christ l'église là. Que Saint-Esprit inspire pour capable faire un bagage qui sortit de l'ordinaire. Lève-moi, bah, bon Dieu, grand sac, madame, dis bon Dieu, merci. Démarrer la toute puissance de Dieu. Démarrer la grandeur de Dieu. Louer l'éternel, car il est bon, car sa miséricorde durera toujours. Mettez mes souffrances, matin. Nous allons demander, bon Dieu, pour le capable de nous une inspiration spéciale. Pendant la caille, nous, pendant la vie, pendant la honte, là. Pour le gars indiquer quelque chose pour nous faire pour lui, Mathieu. Au nom de Jésus-Christ Nazareth. Gloire à Jésus. Gloire au Saint-Esprit de Dieu. Venez, mon souffrant. Vous avez une déclaration sans acte, Mathieu. Bon Dieu, bonne intelligence, connaissance, sagesse. Pour le gars introduire la compétence à l'intérieur de vous-même, Mathieu. Pour ça, mon dit, pas empêcher continuer adorer bon Dieu dans l'autre dimension matin. L'histoire a fini avec Matt. Pour qui ça c'est parce que action le faire, c'est lui-même qui marquait toute l'histoire. Il dit au nom de Jésus-Christ Nazareth, matin, moi recevoir l'inspiration du Saint-Esprit. Elle dit, Mathieu, au nom de Jésus-Christ, moi, recevoir l'inspiration du Saint-Esprit. Bon Dieu, Mathieu, a utilisé pour faire des choses exceptionnelles pour lui. Et les mains souffrant pour bon Dieu, bon, onction. Une onction spéciale pour qu'à inspirer de tout ça, bon Dieu, voulait. Il dit, Mathieu, au nom de Jésus-Christ, sans arrêt. Je vais recevoir une onction spéciale. Je vais recevoir une bénédiction spéciale de la part de Dieu. Onction d'inspiration. Je dis, je vais recevoir du Saint-Esprit. Onction d'inspiration. Maintenant, je vais recevoir du Saint-Esprit. Lève-moi, bah, bon Dieu, grand sac, maintenant, dis bon Dieu, merci. Gloire à Jésus. Mathieu, comme on a écouté, là, bon Dieu, bon l'esprit de discernement. Parce que il y a un pile monde qui a violé confiance. Il y a un monde qui vient parler ensemble avec vous qui n'est pas vrai. Et vous faites un pile bagaille. Et que si vous prenez le temps pour te parler avec bon Dieu, pas dans la condition que vous avez. Mathieu, pardon, mettez-moi en souffrance. Bon Dieu, bon l'esprit de discernement. Qui je vais le faire reconnaître ça? Vous allez redébuter ces gens qui te connaissent pas ensemble avec vous. À partir du langage, vous allez reconnaître qui est-ce que vous êtes. Parce que, bon Dieu, pas le faire ouais, l'autre façon. Levez-moi au matin, bye, bon Dieu, gloire, dis bon Dieu, merci. Parce que le Saint-Esprit signe à l'eau, ça. Et bon Dieu, vous voulez retirer vous dans la condition ça que vous appuyez, qu'on y a. Parce que bon Dieu voulait bon, la dimension spirituelle pour qu'elle distingue le vrai du faux, le bien du mal. Gloire à Jésus. Gloire à Jésus. Levez les mains en bas et bon Dieu, grand sac, m'a dit bon Dieu, merci. C'est moi la toute puissance de Dieu. Père Mathieu, merci pour cette opportunité que vous nous. Pour nous cacher dans la présence. Même Jean-Marie, t'es chita dans la présence. Lazare, avec Matt, Mathieu. Nous connaissons déjà établi quand on dans André Radio Emmanuel. Et il y a des bagailles qui ont fait qui sortent de l'ordinaire. Gloire à Jésus. Il y a une femme qui est enceinte, qui est animée par l'esprit de peur.

C'est chaque seconde qu'on prend devant tout. Pour voir si bébé a secoué. Pas faire le consent. C'est qu'à créer une dimension de stress dans la caillou. Il a fait faire mauvais rêve la nuit. Il a fait rêver que on va pas voter et que c'est égal, il n'est pas bon pour vous. Parce que Salomon dit ça ou on pense le jour ou qu'on la nuit. Il y a des rêves nous faire, ce n'est pas ni Satan qui fait nous faire, ni bon Dieu qui fait nous faire, c'est nous-mêmes. C'est une préoccupation la journée, nous, qui nous manifeste la nuit. Alors, Mathieu, pas quitter inquiétude pour toi, aller. Oui, que Mathieu, vous pouvez faire un petit à terme, en bonne santé. Et puis, vous pouvez retourner, vous dire bon Dieu, merci, à la gloire de Dieu. Ok? Et bien, dis-moi, pas dis-moi, prends précaution. Lorsque Elisabeth enceinte, il fait 6 mois caché. Pendant ces 6 mois qu'il fait caché, la Bible dit que jusqu'à ce que Marie mette le dehors. Mais Elisabeth fait 6 mois de précaution. Alors maintenant, prends précaution, mais pas vivre dans la peur. Il n'est pas bon pour vous. Il n'est pas bon ni pour santé. Il a même affecté Timon aussi. Mais il est souvent tout matin. Ou même qui est enceinte et qui est animé par l'esprit de peur pour tout le monde n'a pas avorté l'enfant, mais demain souvent tout. En même temps aussi, ou même qui n'est pas enceinte, qui a aimé grand petit. Et demain souvent tout. Mais bon Dieu, pour faire une intervention spéciale. Parce que une femme qui a coûté le matin qui sur la route pour la rencontrer Marie. On va mettre souvent tout matin. À soi avancer. Je reviens souvent tout matin. Dis ça avec moi. Dis matin au nom de Jésus. Petite qu'il invente moi. Quel que soit ça, l'ennemi en fait. Les va qu'à retirer. Dis matin. Moi déclaré. Moi enceinte net. Yon petit à terme. Yon petit en bonne santé. Et demain souvent tout matin, pendant que l'Esprit bon Dieu a fait une intervention spéciale. Pendant que l'Esprit bon Dieu a fait une intervention spéciale. Gloire à Jésus. A dit matin, au nom de Jésus Christ, moi décrété, quelle que soit façon, l'ennemi t'a voulu empêcher mon enceinte. Je dis, mauvais esprit qui a attaqué femme dans le ventre. Vous empêchez les enceintes. Mettez-le. Au nom de Jésus-Christ, moi je chasse dehors. Il y a un cap qui a un lèvre li sec. Lèvre li sèche. L'homme dit lèvre li sèche. C'est tout dans la bouche. Li. Tout gorge. Il est obligé à boire de l'eau souvent. Parce que de temps en temps, les sentis tout dans la bouche, tout gorge, les sèches. Mais des mains sous gorge. Mais des mains sous gorge, matin. Mais des mains sous bouche. Quelle que soit la façon que ça manifeste, matin, bon Dieu a pris tigel. Et bon Dieu a la liberté qu'il faut. Voilà, on va faire ça, matin. Et c'est comme ça. Et si elle l'a guéri, dis, matin, au nom de Jésus. Quelque soit façon, lève-moi tes sèches, gorge-moi tes sèches, moi décrété qu'on y a, au nom de Jésus-Christ, guérison. Mets les mains sous gorge, moi demande Dieu pour le guérir. Dis maintenant, au nom de Jésus-Christ, Nazareth, gorge sèche. Je dis, Jésus chasse dehors. Loué l'Éternel, car il est bon, car sa miséricorde dura toujours. Continuez à passer les mains sous gorge. Mandez bon Dieu pour faire une intervention spéciale. Mandez bon Dieu pour faire une intervention spéciale maintenant.

Vous allez dire ça ensemble avec moi. On a l'esprit de la guérison envahi les ondes de Radio Emmanuel. Maintenant, ou même, même si c'est pas gorge ou que t'es sèche, même si c'est pas lèvre ou que t'es sèche, depuis, ou t'as une difficulté au niveau de la bouche, au niveau de la gorge, mais les mains aussi. Mais les mains aussi, parce que, bon Dieu, depuis bon Dieu, non, en doigt. Pas une spécificité, non. Et mi a qu'à fêter. Disant, dis-moi, tiens, au nom de Jésus. Quel que soit le problème, moi, gagne au niveau de la bouche et au niveau de la gorge. Maintenant, au nom de Jésus-Christ, moi, chasseur dehors. Il y a un homme qui a écouté le matin qui a un problème au niveau des testicules. C'est une situation qui est douloureuse. Même slip, Michel, pas qu'à toucher. Il est difficile pour. Mais c'est lui qui pardonne toutes nos iniquités. Vous comprenez ce que je veux dire? C'est lui qui pardonne toutes nos iniquités et qui guérit toutes nos maladies. Vous comprenez ce que je veux dire, mon frère? Il pardonne iniquité, il pardonne péché, et puis il guérit maladie. Alors, maintenant, demandez bon Dieu compassion. Fais même gens avec. Fais même gens avec. Avec Batimé. Dis, j'ai pitié pour moi. J'ai pitié pour moi. Et puis, mettez moi sous testicule. Pendant que bon Dieu pourra faire une intervention spéciale. Dis, Mathieu, au nom de Jésus-Christ, Nazareth, problème au niveau des testicules. Je dis, Jésus chasseur, dehors. Du problème au niveau des testicules. Maintenant, au nom de Jésus-Christ, moi chasseur dehors. Bah, bon Dieu, gloire, dis bon Dieu, merci. Nous allons lire son dernier fois, matin. Voilà que le Saint-Esprit a fait une intervention spéciale. Nous allons lire ça ensemble avec moi. Voilà que bon Dieu a fait une intervention spéciale. Dis, matin. Au nom de Jésus-Christ, Nazareth. Problème au niveau des testicules. Maintenant, Jésus chasseur dehors. Vas-y, maintenant, grand monde cap que j'aime là, ou commencez à perdre de mémoire progressive. Ok? Ils sont en début de démence qu'on gagne aussi, parce que. Ils sont en début de démence. Demandez bon Dieu, maintenant, pour faire une intervention spéciale pour vous. Et votre situation, vous prenez la légère. C'est pour prendre depuis l'enracine. Parce que c'est des maladies et qui viennent, c'est des maladies dégénératives, j'ai envie de dire. Ça veut dire qu'il y a dégénéré de temps en temps. Lequel? Le sang de Christ. Il y a un homme. Que me trouve qu'il y a plus d'importance dans la foi chrétienne que nous va utiliser assez. C'est le sang de Jésus. Nous va utiliser le sang de Jésus-Christ assez. Le sang de Christ, s'il sauve l'humanité tout entière, il va gagner moi-même comme individu pour ne pas camper pour moi. Et ça que m'attire, mets-moi sous tête. Et puis proclamer le sang de Christ sous tête. Là, j'ai été gon l'aime de fond rêve. Et puis, m'en face une situation qui est difficile. Et puis, m'en cite le sang de Jésus-Christ. Et puis, l'adversaire a fait me connaître que, non pas quoi vraiment dans ça qu'il a dit. J'en ai même dit là. Non pas quoi vraiment dans ça qu'il a dit. Si n'était quoi dans ça qu'il a dit. Je, mon Dieu témoin, il dit non pas quoi vraiment dans ça qu'il a dit. Ça veut dire, c'est pas, répétez simplement, vous n'avez pas répété, dans la bouche, il faut que vous sortiez du cœur. Dans la bouche, il faut que vous sortiez du cœur.

Jésus-Christ. Sur terre tout matin, quel que soit ça que ta famille la tête, même lorsqu'il t'a eu une tumeur, Jésus a pété le dehors. Au nom de Jésus-Christ, ça maladie. Maladie démence. Maladie démence. Je dis à madame, mettez mes mains sous tête. Moi, chasseur dehors. Maladie, perte de mémoire progressive. Quelque soit façon, ou ap manifester dans tête, mais je dis, moi chasseur dehors. Ou allez encore matin. Mais dis, ou pral dire, ou pral dire de manière plus large. Parce que y a une autre maladie qui veut former la tête tout matin. Sans pas au courant de ça. Il y a des maladies depuis au point où on attrape une grippe. Son bagage est instantané. Mais il y a des maladies, c'est jamais. Et ça que maintenant, c'est pour toujours couvrir avec Saint-Christ de manière préventive. Toujours couvrir avec Saint-Christ de manière préventive. Là, le diable dit même lorsque la maladie attaque intention pour l'attaquer, on n'est pas capable. Gloire à Jésus. Gloire à Jésus. Gloire à Jésus. Mets les mains sous ta tête matin. Réclamez le sang de Christ sous ta tête. Quel que soit projet que l'ennemi a été gagné pour cerveau, il va passer. Quel que soit projet l'ennemi a été gagné pour tête, il va pas passer matin. On a l'ensemble avec moi. Vas-y matin. Moi, déposer le sang de Jésus-Christ sur ma tête. Déjà, vous l'attendez. Vous l'ennemi attendez, Mathieu. Dieu, cognez. Moi, déposer sang Christ là sous tête, moi. Quel que soit ça, l'ennemi a été planifié pour cerveau ou pour tête, moi, en général. Moi, chassez dehors. Mais bon Dieu, gloire, dis bon Dieu merci. Parce que l'ennemi a travail maintenant. C'est vouloir atteindre un côté qui ça fait mal. Un côté, il pensait que a gagné un pile de difficulté pour qu'il sorte là-dedans. Mais c'est pas ça, bon Dieu prévoit pour maintenant. On va le dire en dernière fois pendant à pète mais surtout. Nous va le réclamer le sang de Jésus-Christ. Ah, dis maintenant. Au nom de Jésus-Christ, sans arrêt. Moi, réclamer le sang de Jésus-Christ, lui couvrir toute tête, moi. Tout corps physique, moi, en entier. Je dis, ce Christ l'a préservé de toutes sortes de maladies que l'ennemi a été planifié sur corps physique, moi. Moi, déposer ton sang sous tête, moi. Moi, déposer le sang de Christ sous tête, moi. Sous l'estomac, moi. Sous le ventre, moi. L'endôme. Dans toute partie, comme matin, moi réclamer le sang de Jésus-Christ. Moi réclamer le sang de Jésus-Christ. Ben, mon Dieu, grand sang, dis mon Dieu merci. Dis mon Dieu merci, matin. Saint-Christ l'a préservé de tout ça qui mal. L'entête tout matin, même si vous avez fait maladie Alzheimer, vous avez une tête de perte de mémoire, ou bien souffrir de démence, vous souffrez maladie Parkinson, matin, il y a la guérison qui est établie pour vous. Je décrète matin, il y a une guérison qui est établie pour vous. Je décrète matin, il y a une guérison qui est établie pour vous. Vous allez dire ensemble avec moi. Pendant que bon Dieu, que nous puissions ce matin, il y a envahi le corps physique. De ce côté, l'ennemi a été planifié pour le déposer maladie. Et je me sentis, bon Dieu, dans ça, je me dis, moi, j'ai une certitude, matin. Si on va gagner,
que bon Dieu entre là-dedans.

samedi matin et ça. Dis matin. Au nom de Jésus-Christ Nazareth. Au nom du sang versé à la croix. Quelle que soit planification, il est fait dans le monde visible. Vous devez rendre moi malade. Quelle que soit la façon, l'ennemi a utilisé la magie, la sorcellerie. Quelle que soit la forme d'aspect qu'il a utilisé aujourd'hui. Vous devez atteindre mon corps physique. Rendre moi malade. Je vais regretter maintenant. Au nom de Jésus-Christ, à la terre. Et je connais tout comme couvri avec ce Christ-là. Connais quelle que soit maladie qui t'a voulu attaquer, moi bloqué. Quelle que soit maladie qui t'a voulu persécuter, je dis, moi chassé dehors. Moi prophétisé. Moi décrété. Moi déclaré, connais. Jésus couvrit de la tête aux pieds. Le sang de Christ nettoie, lave, purifie, sanctifie. Guérison. Guérison. Dis matin, quelle que soit expédition, quelle que soit attaque maléfique, il a dirigé contre moi-même. Dirigé contre famille, moi. Dirigé contre ministère. Dirigé contre travail, moi. Je dis, moi décrété le sang de Jésus-Christ bloqué. Le sang de Jésus-Christ bloqué. Maintenant, moi prophétisé. Pas des âmes, l'ennemi a utilisé. Qui a atteint mon corps physique. Pas des âmes, l'ennemi a utilisé. Qui a atteint mentalement. Pas des âmes, l'ennemi a utilisé. Qui a atteint l'esprit. Mais recevoir du ciel. La guérison. Mais recevoir du ciel. La délivrance. Dis Mathieu, au nom de Jésus-Christ Nazareth, il y a un muraille de feu qui est constitué autour de moi-même. Il y a un muraille de feu qui est constitué autour de ma maison. Dis Mathieu, au nom de Jésus-Christ Nazareth, quel que soit côté, l'ennemi en Algèche, il va pour moi. Dis Mathieu, quel que soit côté, l'ennemi, t'a cherché côté mieux. Il va me retrouver. Et connais, moi caché dans Jésus-Christ. Moi caché dans le Saint-Esprit. Toute âme qui a forgé contre moi-même, Mathieu, il s'en est fait. Mettez les mains sur l'estomac. Pendant que vous avez dit ça matin, pendant que le Saint-Esprit a prophétisé ça, déclaré ça, proclamé ça, faites pour vous matin. Et dis matin, au nom de Jésus-Christ Nazareth, toute âme qui est forgée contre moi-même, toutes âmes, l'ennemi en râle derrière. Yo pa ka jwenn mwen. Yo nom de Jésus-Christ. Mwen plus que vainqueur. Au nom de Jésus-Christ. La vie jamais en dedans. Yo nom de Jésus-Christ. La vie jamais en dedans. Mettez mon sur l'estomac. Pendant que bon Dieu a fait intervention spéciale. Pendant que bon Dieu a fait intervention miraculeuse, mettez les mains sur l'estomac. La droite de l'Éternel manifeste sa puissance.

La loi de l'Éternel est élevée. Je vais faire trois proclamations ensemble avec vous. Alléluia. Parce que je me sens qu'il y a un pile de monde matin qui est désorienté. Je me sens qu'il y a un pile de monde matin qui n'a pas de côté pour faire. Il y a un monde qui a écouté le matin. Il y a une désorientation spirituelle. Et depuis où est-ce qu'on niveau ça, bon Dieu n'a pas qu'à parler avant. Bon Dieu n'a pas qu'à parler avant pour qui ça? Parce que depuis où est-ce qu'on niveau de désorientation spirituelle, ou qu'on prend mal pour bien, ou qu'on prend bien pour mal. Vous voyez ça, bon Dieu fait? Lorsque Élie était dans la dépression, bon Dieu n'a pas parlé à Élie pendant qu'il est dépressif. Bon Dieu n'a pas parlé à Élie pendant qu'il est dépressif. Mais bon Dieu connaît que Élie est dépressif. Qui ça le fait? Il va aux anges, il vient gérer Élie. Les anges l'ont fini gérer Élie. Et bien, quand il y a bon Dieu prend rendez-vous à Élie. Et même lorsque les anges ont fini gérer Élie, c'est rendez-vous bon Dieu prend avec Élie pour qu'il commence, pour qu'il parle ensemble avec lui. Et ça fait, dans la période de turbulence, parcours il prend décision. Ma blouse. Dans la période de turbulence personnelle, gardez froid levé, ou pas qu'à connaître si bon Dieu là, si bon Dieu pas là, pas prendre décision. Jusqu'à ce qu'on sente une stabilité émotionnelle. Parce que très souvent, stabilité émotionnelle, lui marche ensemble avec stabilité spirituelle. C'est très rare pour un monde qui est stable spirituellement, pour émotionnellement aussi, le pasteur. C'est très rare. Lève-moi, bon Dieu, glance, moi dis bon Dieu merci. Tu vas eu la grandeur de Dieu. Nous allons faire proclamation ça. Et puis vous nous dites, bon Dieu, merci Mathieu. Parce que bon Dieu fait des choses exceptionnelles, extraordinaires. Elle dit, au nom de Jésus-Christ, moi brisé, moi réprimandé, et moi chassé tout l'esprit de cancer qui t'a voulu installer dans poumon, qui t'a voulu installer dans zomio, qui t'a voulu installer dans sem. Il a voulu installer l'engagement. Il a voulu installer l'endôme. Il a voulu installer la colonne vertébrale. Il a voulu installer la foie. Il a voulu installer la rein. Il a voulu installer la pancréas. Il a voulu installer la pomme. Dans l'estomac. Dans l'arex. Dans l'œsophage, moi. Il t'a voulu installer dans le bocum du matin. L'esprit cancer, quel que soit côté, et quel que soit organe dans la vie, ou dans menacé. Josia, au nom de Jésus-Christ, moi chassé, moi bloqué, dehors. Mais bon Dieu, grâce à Dieu. Comme de déjà fort qu'on est, toute maladie sont esprit qu'il y a. Toute maladie sont esprit qu'il y a. Et ça fait, les gens dans l'alcaïe divine, les voulaient attaquer, c'est avec l'esprit qu'ils ont parlé. Et puis l'esprit ça vient attaquer. Et ça fait, Mathieu, là où on malade, et c'est pour le cas docteur. Mais même lorsqu'on a le cas docteur, et c'est pour le cas qu'on est qu'il y a une main invisible d'elle. C'est pour non seulement combattre avec la médecine, c'est pour combattre aussi avec la prière. Et ça, comment dire? Levez-moi, dis mon Dieu merci. Ça, il t'a cherché dans le web, pas qu'à jouer. Parce que bon Dieu, quand tu prends devant vous, dis ça avec moi. Ah, dis Mathieu, au nom de Jésus. Moi réprimandé. Moi chassé. Tout l'esprit qui est responsable de diabète. L'esprit qui est responsable d'hypertension.

l'esprit qui est responsable hypotension. Moi chasser l'esprit qui est responsable crise cardiaque. Moi chasser l'esprit qui est responsable AVC. Moi chasser l'esprit qui est responsable insuffisance rénale. Moi chasser l'esprit qui est responsable leucémie. Moi chasser l'esprit qui est responsable maladie du sang. Moi chasser l'esprit qui est responsable maladie problème respiratoire. L'esprit qui est responsable arthrite. L'esprit qui est responsable arthrose. L'esprit qui est responsable lupus. L'esprit qui est responsable maladie Alzheimer. Maintenant, moi chasser l'esprit qui est responsable insomnie. Et quelle que soit l'autre maladie qui est dans le corps physique aujourd'hui, c'est l'esprit d'elle. Chassez-le. Chassez-le. Gloire à Jésus. Bye, bon Dieu, gloire, Mathieu. Bye, bon Dieu, gloire, Mathieu. Le Saint-Esprit a fait intervention spéciale. Le Saint-Esprit a fait intervention miraculeuse. On va le faire proclamation ensemble avec Mathieu. Après ça, je vais inviter pour masser. Quand vous sentez malade, pendant que bon Dieu a produit la guérison. Oui, bon Dieu, grand sac matin. Dis bon Dieu merci. Louez l'Éternel car il est bon. Car sa miséricorde durera toujours. Ah, dis matin. Au nom de Jésus-Christ, je proclame la guérison. Dans Zomio. Je proclame la force et la guérison. Dans Zomio. Dans l'articulation, dans tout organe, dans la tête, dans les yeux, dans la gorge, dans la glande, dans le sang, dans la moelle, dans le poumon, dans le rein, dans le foie, dans le rate, dans la colonne vertébrale, dans le pancréas, dans le vessie, dans les oreilles, dans le nez, dans le sinus, dans la bouche, dans la langue, dans le pied, dans le bras. Je proclame la guérison. Je proclame la force. Dans toute partie dans comme matin. Moi fortifié. Moi décrété matin. Quel que soit côté, maladie t'a voulu attaquer. Moi chassé. Bye bon Dieu, grand sac matin. Dis bon Dieu, merci matin. Louez l'Éternel car il est bon. Car sa miséricorde durera toujours. Quel que soit côté, que Mathieu. Bye, bon Dieu, gloire, dis bon Dieu, merci. Louez l'Éternel car il est bon. Car sa miséricorde durera toujours. Avec quelque temps, ça a mijoté la pensée, Mathieu. Dans l'esprit. Il y a un monde qui a un problème de dos. Il y a deux mondes. Il y a un monde qui a un problème de dos. Il y a un problème de ceinture. Ok? Problème d'eau à même baisseau, pas cabissé. Gloire à Jésus. Vaille, bon Dieu, glançant, matin, dis bon Dieu merci. Venez, mon soudo. Commandez. Fais le connaître, matin. La guérison, les gens maintenant, on regarde Dieu Emmanuel. Il ne va pas offrir aucune résistance. Disons ensemble avec moi. Pendant que bon Dieu va faire une intervention spéciale. Dis douleur dans le dos. Mathieu. Au nom de Jésus-Christ, moi chasseur dehors. 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

placez-le. Parce que bon Dieu a produit guérison pour Mathieu. 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Mathieu, au nom de Jésus-Christ, moi chasseur de. On va continuer, Mathieu. Jésus a fait une intervention spéciale, Mathieu. Intervention miraculeuse. Nous voyons une dernière fois. Quel que soit côté douleur dans le dos, ça attaque au matin. Jésus-Christ a bon la guérison. 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Mais je dis, moi condamné, moi chasseur, dehors. Nous allons faire proclamation. Pour les gens qui ont un problème dans la ceinture, quelle que soit la nature de ce problème, le Saint-Esprit campé matin, vous le chassez totalement. Au nom de Jésus-Christ, Nazareth. 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Parce que l'esprit de guérison qui germe dans l'onde de la matin. 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Adi, Mathieu, au nom de Jésus-Christ, Nazareth. 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Je dis, au nom de Jésus-Christ, moi chasseur dehors. Ou elle va se mettre encore. 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Mathieu, bon Dieu, prends position en haut. Levez, camper, marcher, baisser. Fais tout ça, pas de capable de faire, je dis. Au nom de Jésus-Christ de Nazareth. Ainsi, ma bonne opportunité qu'on y a. Dans les 2-3 prochaines minutes. Pour masser, quand tu senti ou malade. Voilà que bon Dieu a fait une intervention spéciale. Massez, côté senti ou malade. Voilà que bon Dieu a fait intervention spéciale. On met massé. 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Massez, côté senti ou malade. A dit Mathieu, au nom de Jésus. Maladie. Quel que soit côté logé dans le corps physique. Maintenant. Moi, chasseur. Continuez, Massé. Vaille, bon Dieu, gloire matin, dis bon Dieu, merci. Continuez, Massé. Louez l'Éternel, car il est bon. Car sa miséricorde dure toujours. Continuez, Massé, matin, continuez, Massé. 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Nous allons marcher à prononcer des mots de guérison. Prononcer des mots de guérison. Nous allons marcher. Dis louer l'Éternel, louer l'Éternel. Guérison, guérison, guérison, guérison. Marcher corps physique, Mathieu. Voilà que bon Dieu a fait une intervention spéciale. Bon Dieu a fait une intervention miraculeuse. Gloire à Jésus. 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Massé, massé, massé, massé. Massé, massé, massé, massé. Fais mon Dieu confiance matin. Recevoir la guérison. Recevoir la guérison. Guérison au nom de Jésus. 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

guérison au nom de Jésus. Merci. Maladie maléfique, Mathieu. Jésus chasseur. Dehors. Gloire à Jésus. Que mon Dieu guérit au matin. Que mon Dieu couvre de grâce et de bénédiction. Continuez, Massé. Que la vie Zoé pénètre en dedans. Que la gloire du Saint-Esprit traverse. Recevoir la guérison. Recevoir la guérison. Guérison au nom de Jésus. 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Que mon Dieu bénisse, que mon Dieu garde, que mon Dieu protège, que mon Dieu couvre de grâce et de bénédiction. Maintenant, c'est un privilège, une joie, une grâce que je t'ai gagné pour me dire ensemble avec vous, Mathieu. Et moi, je voulais dire, mon Dieu, merci pour ça. Avant même que nous fassions appel à la conversion, nous avons appelé au grand événement demain matin, si je veux, que nous avons de très fortes attentes par la foi. Que Jésus-Christ a présent parmi nous. Depuis 6 heures le matin, demain, si tu veux. Nous allons faire des décrets. Quel que soit ça qui t'a voulu camper devant nous. C'est pour le cas qu'on est que Jésus, puis il faut passer. Alors, demain, si tu veux, c'est le troisième samedi des décrets. De 6 heures du matin à 8 heures dans le studio. Et à partir de 8 heures, nous avons traversé dans 52-20 rue Charles-Loi à Montréal-Nord. Que nous allons continuer à faire des décrets, mais physiquement, c'est-à-dire que, et bien audio seulement, mais en son et en image. Ou même qui sur Facebook, ou même qui en son et en image, et ou même qui viennent sur place. Et ou même qui viennent sur place, nous venons pour nous faire des décrets. Vous clamez, soit venez sur place, venez avec des décrets aussi. Et puis soit en ligne, ou qui toujours vous dans la radio Emmanuel 7. @gmail.com. Alors, demain, si je veux, 6 heures le matin, dans le studio, et puis 8 heures, nous avons sur place dans 52-20, rue Charles-Leroy, pour ce troisième samedi de décret à la gloire de Dieu. Hein? Nous connaissons, bon Dieu, comment c'est fait miracle là, là, continuer à faire miracle. Ainsi, quel que soit côté le matin, M'a lancé invitation sabao. Pour Vinbay Jésus-Christ la vie. Vinbay Jésus-Christ la vie. M'a lancé invitation sabao. Quel que soit à côté de Mathieu, m'a demandé pour Vinbay Christ la vie comme sauveur et Seigneur personnel. La première décision qu'un homme est capable de prendre, c'est accepter Christ. Parce que c'est l'unique décision qui est gagnante sur toute la ligne. Alors, fais briller ça ensemble avec moi. Dis Seigneur Jésus. Pour reconnaître que c'est bon Dieu qui vient sur la terre. Pour sauver l'humanité du péché. Dis Seigneur Jésus. Je dis à moi, c'est un homme qui voulait accepter comme sauveur et Seigneur. Donc, s'il vous plaît. Recevoir la caille. Permettre que je dise, je fais partie de la grande famille des enfants de Dieu. Donc, s'il vous plaît, régnez sous moi en maître, en sauveur et en Seigneur. Dis Seigneur Jésus, je dis, quel que soit péché que je te commets, ma part de vous effacer, retirer. Éliminer de ma vie personnelle. Et protéger, garder, kembim, diriger et empêcher. Quelle que soit la façon, l'ennemi a tapé. Ou t'a fait me retourner vers une servile encore. Pour ça qu'apparaît impossible. Dis-moi, priez au nom de Jésus-Christ. Amen. Et bien, priez ça maintenant. Et bien, faites avec sincérité. Garantie que je suis capable de boire maintenant. Si trompette la sonne, ou même titre que des mondes qui ont 50 ans depuis que converti, ou à monter à la rencontre du Seigneur dans les airs. Parce que vous sauvez pour une éternité bénie. Eh bien, c'est sur ce moment que je termine l'émission ensemble avec vous.

Ma bon, rendez-vous demain matin, si je vais 6 heures. Pour le samedi des décrets. Retire avec la paix, la grâce, la bénédiction du ciel. Que mon Dieu couvre vous, garde ou protège vous. Que mon Dieu permette que grâce lui multiplie la vie. Retire avec la paix de Dieu. M'embrasse vous. À demain matin, si je vais. 6 heures. Bon Dieu béni. Bye bye.

0: 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Me saluez, nous, Pasteur Roche, me saluez dans le nom précieux de Jésus-Christ. 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
5: Béni soit l'Éternel, ô bon berger, sauveur fidèle.

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Je suis délivré de tous mes ennemis. Loué l'Éternel du haut des cieux. Louez-le dans les lieux élevés. Louez-le, vous tous les anges, louez-le, vous toutes ces armées. Louez-le, soleil, la lune, louez-le, vous tous, étoiles lumineuses. Alléluia, louez le ciel des cieux. Et vous tous, louez l'Éternel. Et nous qui sommes le peuple de Dieu, le peuple béni, les rachetés de l'Éternel. Alléluia. Louez l'Éternel. Les élus de Dieu, louez l'Éternel. Alléluia. Nous sommes le peuple de Dieu et le troupeau de son pâturage. Louez-le. Levez mes mains avec louange, avec joie. Alléluia, avec crainte. Louez l'Éternel. Car il est Dieu. Car l'Éternel est Dieu. Car il est Dieu, c'est l'Éternel seul qui est Dieu, c'est l'Éternel seul qui est Dieu, c'est l'Éternel seul qui est Dieu, avant, après, et pour toute l'éternité, il n'y en aura pas d'autre comme lui et que lui. 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Notre devoir, c'est de louer le Seigneur. 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Et d'ailleurs, il nous avait avertis à beaucoup de choses qui devront se passer.
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Alors, mes bien-aimés dans le Seigneur, nous pourrons ouvrir la Bible ensemble avec. 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Le psaume 111. Alléluia. 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Tous ceux qui l'observent ont une raison saine et sa gloire subsiste à jamais. Que le Seigneur bénisse cette portion d'écriture pour l'édification de notre âme, au nom de Jésus-Christ. 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Proverbe chapitre 1er, le verset 7. Il dit: la crainte de l'Éternel est le commencement de la sagesse. Les insensés méprisent la sagesse et l'instruction. Alléluia. Et nous arrêtons là. Que le Seigneur bénisse cette portion d'écriture pour notre édification. 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
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Bien-aimés, nous allons commenter avec vous. 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
qui est absent. Alors donc, cela veut dire qu'il y a une vie de religieuse, des observances, mais c'est une plénitude, bon Dieu, on ne peut pas atteindre. C'est très important pour que la crainte, bon Dieu, alléluia. Donc, si en même temps, il y a un monde qui a dit mauvais mots, qui a aussi de comportement inadéquat à la parole de Dieu, pour dire tout le temps, on dit mot rempli, ou à parler en langue. En tout cas, je me questionne et je reste là avec 3 points de suspension. Amen. Alors donc, bien-aimés dans le Seigneur, nous pourrons parler avec vous matin. Selon la parole de Dieu, nous ne pourrons pas croire ni tordre, nous prêter là-dedans. La connaissance des choses divines ne peut être obtenue sans la crainte de l'Éternel. Est-ce qu'on peut garder comme référence Job chapitre 28, le verset 28, référence Job chapitre 28,

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Cependant, ou gen intelijans pou genyen nan nivou sa ou apren nan, nan koto yi. Amen. Selon l'om. 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Comme on deka di sa, qui allait passer des temps à étudier, c'est pas je vous parle pas que l'étude, c'est pas bon. Non, pas dit ça, ce Francia pas dit. C'est pour aller non niveau supérieur avec le Seigneur. Alléluia. Alors donc cela veut dire bien-aimé, c'est ça prend cette crainte là qui pral faux ami bon Dieu et bon Dieu qui pral instruire, pas oublier. Le psaume 25. Il dit, et puis il dit, je tourne mes regards constamment. Et si nous regardons dans certains passages dans le psaume 119, côté que lui parlait de, ça veut dire, dit, observer mes préceptes. Quand on parle de l'observance des préceptes, c'est pas l'observance des lois cérémonielles. C'est ce que Dieu nous donne. Alléluia. L'obéissance à la parole de Dieu. Comment nous devons marcher sur la parole de Dieu. Et en même temps, alléluia, qui va nous emmener dans, comme on te dit, nos connaissances, bon Dieu. Alléluia. Alors donc, c'est ça, bien-aimé. Et c'est là que nous pourrons marcher de gloire en gloire, de victoire en victoire. Seul celui, tendez bien, nous vînons, bon, référence des versets. Alors, dit, seul celui qui a du respect et de la crainte pour l'Éternel reçoit la sagesse nécessaire pour faire des bons choix dans la vie. Ce qui plaise à Dieu, c'est par ses actes qu'on reconnaît si quelqu'un est sage. Et tous ceux qui tiennent compte de Dieu dans leurs actions auraient une bonne intelligence des choses de cette vie. Sans la conscience de la présence, la connaissance des choses divines n'est pas possible. Pour celui qui est conscient de sa présence, tout est différent. Amen. Alors donc, bonne référence, c'est une verset, parce que si nous t'as sorti des versets qui est basé sur la crainte, nous va t'as fini, il y en a beaucoup. Dans le livre de Proverbes seulement, les livres de Proverbes, ce sont des livres extraordinaires. À lire, ça nous donne des bonnes manières instructives pour notre marche avec notre Seigneur. Alléluia. Alors donc, et bien-aimé, c'est très important de vivre dans la crainte de Dieu. Avoir cette révérence. Conscient que bon Dieu ensemble avec vous. M'capable fâcher. M'capable rencontrer des obstacles sur route. Nous sommes des êtres humains. Nous avons des émotions. OK? Et moi, dit déjà à certaines bien-aimées que nous avons des équipes de prière, nous toujours ensemble très très souvent, mais c'est toujours au téléphone parce que nous un petit peu restrictions dans nos temps vraiment pour nous faire des circulations physiques, mais surtout au téléphone. Moi toujours parler avec vous pour nous dire. Bien-aimés qui ont motif de conscience à l'intérieur de nous. Pas gen aucun ni sœur ni frère qui a regardé un tel ça un tel fait. C'est vrai, il y a des hommes qui sont méchants. Il y a pas grand monde pas connu et puis et si mon vraiment et diable a utilisé, il est capable de faire n'importe dire n'importe chose méchant contre. OK? Mais gros motif de conscience à ce que moi fait à ça m'a fait. C'est sûr que tant qu'être humain soit pas fond bagarre au monde faire. Li ka blessé. Mais l'aime devant le Seigneur, dit Seigneur, autant de ça, dit. Mais c'est vous-même qui

0: connaît. Mon seul bagage, même si ça fait mal pour détruire réputation, mais où était devant le Seigneur. Alléluia, parce que consiste moins bagayer à reprocher devant le Seigneur. Monde pour qui condamne maintenant, c'est bon Dieu seul. Si bon Dieu pas condamné, bagayer me fait que moi sentir coupable devant le Seigneur, moi était en paix avec moi-même. Même s'il y a des gens qui me détestent, qui font n'importe quoi, ce n'est rien. Parce que moi, à vivre vraiment, alléluia, avec une communion, à quoi on me dit, mon conscience propre, excuse-moi, mon conscience propre devant le Seigneur. Et bien aimé dans le Seigneur, et ça fait lui toujours bon pour nous toujours rester dans le repos de Dieu. Si vous ne pouvez pas vivre dans le repos de Dieu constamment tous les jours, le jour que yon moun cherché pour le kembo, pour nous attraper, pour le salou, ou bien pour le dire quelque chose que ou pas mérité devant, ou bien peu importe, ou absent ou bouleversé, ou quand même envie de quitter l'évangile. Mais cependant, si vous êtes dans la crainte de bon Dieu, ou vous n'avez pas fait autant de oui dire à parler, quittez oui dire à parler. Alléluia. Donc, ou même, on connaît, ou à continuer à le Seigneur. Ou même, disons, bagaille. Ou à ça, bon Dieu, gain pour lui, écrit pour vous. Il est vrai, Satan, il est en ou à ça, bon Dieu, gain pour vous, la mettez obstacle devant vous. Si ça fait, la Bible parlait de l'intelligence. Je t'ai bien dit tantôt, et pas intelligence artificielle. Qui va le dire, bagaille, dit, ah, qui ça, bon Dieu, dit pour vous. Non. Nous parlons vraiment très important en profondeur avec vous. Ça gagne de l'intelligence. Cela veut dire ou gagne promesse, bon Dieu, dans tête ou. Li nan cœur, li chita l'attaché, li mare, pas gagne rien qu'à retirer le nom. Ou vient comprendre, gagne en situation passée, pour dire ok, parce que ou qu'on n'a pas fait, ou dit Satan qu'on me voit. Moi, t'es quoi ça, bon Dieu, qui moi l'a fait. Donc, ou pas céder. Elle veut dire, c'est des pièges. Que le diable nous tend des pièges constamment, tous les jours. Des fois, les pièges sont différents. Des fois, on peut passer à des personnes très proches, ou mari, ou madame, ou petite, ou collègue de travail. Alléluia. N'importe. J'en passe à tort et à travers. Pour atteindre. Et alléluia. Et je comprends pourquoi Jésus t'a dit à ses disciples de prier tous les jours afin que nous ne tombions pas. La tentation, bien-aimée, ce n'est pas un péché. Ah non? C'est comme un péché ou tomber. Non, la Bible dit Jésus t'a tenté tout, mais il n'a pas jamais péché. Alors, donc, les gros bagailles qui viennent sous, tout capable, viennent entrer pour le tantôt, même au cas tenter non bon sens, ou tenter on vient acheter quelque chose, et puis dit bon, et ça me tente, écoute bien, dans le langage québécois, qui dit oh, ça me tente de manger un bon sandwich d'hamburger rempli de bacon, fromage, etc. Ça me tente. Est-ce que c'est un péché de manger un sandwich? Ou, ça me tente d'acheter une belle voiture de l'année. Et si tu travailles, est-ce que c'est un péché? Non. Non. Alléluia. Alors, mes bien-aimés dans le Seigneur, en même temps, il y a une tentation de mal. C'est pour cela que c'est clair, bien dit, de dire que c'est pas, ça dépend de la manière que tu le prends. Tu dis, ça me tente ce matin de voir cette femme, d'injurier cette femme. Ou bien au travail, je vais rendre la vie dure aux gens, ça me tente. Tu sais? Donc ça veut dire que, en d'autres mots, ce mot-là, ce n'est pas quelque chose de mauvais. Alors c'est notre manière de faire les choses. C'est pour cela que la Bible nous demande d'être sage, avoir l'intelligence. On discerne le mal. Donc, ça, c'est pas de Dieu. Écoute, tu vois, automatiquement, rentrer matin dans le travail, ou pas faire rien, on fait travail ou normalement, rentrer à l'heure, on fait tout ce qu'il devrait faire, et puis on regarde, ouais. Il y a un bagage qui vient nulle part, vient tout. Tu vois que même si c'est la personne, dit, cette personne est méchante, comment il peut dire quelque chose comme ça? Comment il peut me faire ça? Comment il peut dire ça? Et c'est Ovine tellement en colère. Mais c'est vrai que là, nous pas nous position une situation. Je le dis, moi je l'ai dit, je me dis ça, je le dis. Je dis ça avec quelques bien-aimés dans la soirée de prière. C'est sûr que aussi longtemps pas fait face à une adversité, une situation, c'est très facile à dire que on sache. Mais l'on la donne, on peut énerver. Et c'est pour cela la Bible nous demande pour nous gagner intelligence. C'est nos émotions. Bien-aimés, mettons en colère fâchée. Avec qu'on vive ou amertume, constamment dire au monde que je ne peux pas donner rien, ça c'est différent. Soudainement, on met en colère, mais le Saint-Esprit, nous-mêmes, la crainte de Dieu va faire sentir ou ces petits bon Dieu. Retirons en colère là, dans l'immédiat. Retirons avec monde qui font barre. C'est pas parce qu'on a oublié, mais on a essayé. On prend parole, bon Dieu, dit Seigneur, dis pour nous pardonner. Ma essayé faire nous pardonner. Chercher. À chercher, le répéter. Même si je me sens colère, la compte maintenant, je répéter le million de fois. Tout autant que comme pas, comme léger à cette situation. C'est vrai, c'est ça qu'on appelle la crainte de Dieu. Et Dieu lui-même dit, ouais, vraiment, leur décider. Il peut aller aller jusqu'au bout. Amen. Alors, bien-aimés dans le Seigneur, ce n'est pas anodin si commentaire ça nous fait avoir matin. Alors, c'est vraiment pas anodin. Alléluia, vous dit donc, et c'est l'ordre de la sœur, viens nous emmener, non. Et bien-aimés, l'important pour nous-mêmes, pour nous capables, vraiment mener combat nous. Mener combat nous d'une manière, comme on a dit ça, aux manières efficaces. C'est ça qui est efficace. C'est ces manières que nous mener combat nous. Alléluia au nom de Jésus. C'est pour cela que la Bible dit, que Jésus dit en côté, que le prince de ce monde, il cherchait pas, je n'ai rien en lui. Et c'est comme ça nous-mêmes, nous t'as supposé. Donc, encore pour nous dire, la parole déclare, la crainte de l'Éternel est une source de vie. Cette fois-ci, c'est en Proverbe 14, verset 27. Il dit, la parole de l'Éternel déclare que la crainte de l'Éternel est une source de vie pour détourner des pièges de la mort. En d'autres mots, quand on parle de la mort, on fait référence à l'ennemi. Alléluia, à ses troupes. À ses complots, à ses stratagèmes. Alléluia. Et donc, c'est ce qu'on appelle la mort. Donc, ceux qui désirent marcher dans la crainte de Dieu sont rapidement conduits dans une pleine révélation des promesses et des provisions que Dieu a faites pour nous. Peut-être que Dieu s'occupe de ton problème, mes bien-aimés dans le Seigneur. Excuse-moi, mon ami qui m'écoute ce matin. Alléluia. Donc, le Seigneur peut s'en occuper de ton problème. Depuis que tu restes dans la crainte. Alléluia. Donc, le péché en ce moment même, si on péché nous-mêmes, ou reconnaître-le. Alléluia. Alors, le Seigneur prêt à pardonner. Et même quand l'ennemi en lance en flèche, débouré dans la crainte, bon Dieu. Ou comme ça, Jésus prend flèche là pour lui retourner le bac. Nous ne pouvons pas le faire avec elle, mais le démêler là avec lui. Parce que les puis ou était dans la crainte. Alléluia. Gloire à Jésus. Oh, bon, pendant ma prière, pendant ma petite salle, là, il y a un chant qui monte dans l'esprit, mais n'a continué. Dans ma présence, n'a dit, ça change. Quelle assurance, je suis sauvé. Quel avant-goût. Du ciel m'a donné, né de nouveau, baptisé de feu. Merci Seigneur. Le Seigneur sait pourquoi, alors on va chanter nous-mêmes. Bon Dieu bénis. Alors donc, bien-aimés, comme nous sommes dit tout à l'heure, hein, Alléluia. Bon Dieu a s'en occupé des flèches de l'ennemi qu'on rete nan plan. Nous songez histoire de Saül. Saül, le roi d'Israël. Samuel dit à Saül, tu as agi en insensé. Et tu n'as pas observé le commandement que l'Éternel, ton Dieu, t'avait donné. L'Éternel aurait affermi pour toujours ton règne sur Israël. Et maintenant, ton règne ne durera point. 1 Samuel 13, verset 13, 14. Quelle triste parole. Dieu dit au roi Saül, tu auras pu profiter de mes bénédictions toute ta vie. J'avais de grands plans pour toi, mais tu n'as pas voulu t'occuper de ton péché. Tu es devenu amer et endurci. C'est le résultat final quand on s'enferme dans son péché. On devient stérile. On ne peut pas écouter Dieu. Alléluia. Donc ça veut dire qu'on n'a plus de révélation. Donc, bien-aimé dans le Seigneur, c'est très important pour nous demeurer dans la crainte de l'Éternel. Alléluia. Et c'est très important pour nous suivre ça bon Dieu dit nous fait et pas pour nous faire à tête nous et pas nous cap guider bon Dieu, c'est bon Dieu cap guider nous. Le Jésus dit que ta volonté soit faite et alléluia sur la terre dans les cieux. En effet, nous devons pas avoir, comme on dit, nous décider de faire quelque chose. Et selon nous, on dit, bon Dieu, ce que j'aimerais faire selon ta volonté. Si toutefois c'est pas ta volonté, ne me laisse pas faire, même si c'est quelque chose qui paraît de bien. Et c'est ainsi que mon cap marche à bon Dieu, alléluia. Ça fait partie des deux craintes, bon Dieu, bien-aimé. Alléluia. Donc, nous avons vraiment la vie de Saül. Et Dieu, bon Dieu t'a parlé à Saül, il dit que si vous n'êtes pas occupé de péché, vous cœur endurci. Et là, vous n'avez pas crainte, bon Dieu, ou finalement endurci. Même quand vous obtenez des paroles, bon Dieu, tout le temps, vous venez censé, comme on dit, stérile, vous venez pas gagner et vigueur pour capable vraiment. Et excuse-moi le mot ça vigueur à la donne mon pagne sensibilité à xore ou pour la les choses de Dieu ou vine stérile même si ou gain 10 millions de messages qui a parlé dans oreille ou même si on appelé la Bible ou prier ou vine quasiment sans vie parce que la crainte bon Dieu est partie de toi-même. Et bien aimé, ça c'est un grand tragédie. Le diable il s'en sert avec ces choses. Et des fois, m'a dit bien, ouais, l'homme qui craint bon Dieu, c'est pas quelque chose qui vient soudainement, il paraît beau, l'y installer petit à petit. Les choses qu'on pas très bien fait avant, ou comment c'est venu à petit pour yo et des choses côté qu'on condamné ou même on la donne kounya ou elle pas rien pour même. Alors donc finalement ou vient en Dieu aussi, mais aussi dans l'église. Mais on a activité, c'est important et ça fait au capable toujours faire une petite comme révision sur la vie ou pour qui côtoie avec bon Dieu. Alors donc en fait pour nous terminer avec cette pensée ce matin, nous pour aller avec vous dans alléluia dans le livre d'Ésaïe 50 le verset 1 à 2. Ésaïe 50 nous pour terminer ensemble avec vous le verset 1 à 2. Ésaïe 50. OK. Ésaïe 50, le verset 1 à 2, qui ça le dit? Ainsi parle l'Éternel, où est la terre de divorce par laquelle j'ai répudié votre mère? Ou bien auquel de mes créanciers vous ai-je vendu? Voici, c'est à cause de vos iniquités que vous avez été vendus, et c'est à cause de vos péchés que votre mère a été répudiée. Je suis venu pourquoi ni avait-il personne? J'ai appelé, pourquoi personne n'a-t-il répondu? Ma main était trop courte pour racheter. N'ai-je pas assez de force pour délivrer? Amen. Que le bon Dieu bénisse ces portions d'écriture pour notre édification. Bon Dieu t'a parlé à peuple. Il voyait Christ, alléluia, sur la base de son alliance. Il a commandé pour toujours, le peuple ne doit pas, excuse-moi, le peuple ne doit sa rédemption qu'à lui seul. Car il s'est tenu son alliance, cela prouve la fiabilité absolue de Dieu. Son alliance fait référence à l'alliance éternelle. Et maintenant, nous avons cette alliance qui est fondée par, et, alléluia, par le sang de notre Seigneur Jésus-Christ. Hébreux 13, 20. Comme l'alliance du Sinaï n'est pas éternelle, il s'agit ici de la manière prophétique de la nouvelle alliance. La clé de la nouvelle alliance, c'est la rédemption, c'est la mort de Jésus-Christ. Alléluia. Alléluia, c'est la souffrance de notre Seigneur. C'est sa maîtrise. Alléluia, aujourd'hui qui nous a lavé et que aujourd'hui qui nous a donné la victoire, qui nous a dit que nous ne sommes plus des condamnés. Alléluia. Nous ne sommes plus condamnés. Dans le livre Romains 8 au 31 qui dit qui peut condamner les élus de l'Éternel. Alléluia, sim c'est élu de l'Éternel. Mouchitan dans mon Dieu. Que bon Dieu bénisse nous matin. Nous pral dit bon Dieu merci bien-aimé pour le mois d'août. Et nous connaissons déjà tout ça qui a passé, nous pas tant émorité ou découragé. Et certaines bien-aimées qui affligées par certaines situations, par des menaces imminentes, ou même qui vivent certaines injustices, ou même certaines qui vivent dans l'angoisse, dans la peur, dans l'inquiétude, dans le deuil, dans la souffrance. Matin qui te m'dou, encouragez au bon Dieu, pas oublier. Cherchez bon Dieu plus pendant qu'il est temps. Et tout ça que n'a pas en ce moment, c'est la fin. C'est des choses qui ont été annoncées. Alléluia. Pas découragé, pas refroidi dans la foi. Alléluia. Que le Seigneur renouvelle force tout le monde qui attendait nous matin. Comme le livre d'Ésaïe qui nous dit, ceux qui se confient en l'Éternel se renouvellent leur force. Ils marchent, ils ne se fatiguent point. Ils courent, ils ne se lassent point. Alléluia. Et dans même chapitre ça, je crois, Ésaïe 39 ou 40, il dit, les adolescents se fatiguent, les jeunes se fatiguent très souvent, mais moun kap mache à bon Dieu, yo pas fatigué. Peu importe les situations, connectés, personne, je veux te bénir ce matin, je veux te louer pour ta parole vivante, car ta parole est vivante. Alléluia, je te bénis ce matin et je te rends gloire, Seigneur, et pour tout ce don que tu as fait. Si aujourd'hui, nous avons le souffle de vie, moi je parle, il y a des personnes qui nous écoutent, cela veut dire que ta fidélité est pour nous une cuirasse. Malgré les flèches, tu as pris les flèches pour nous. Malgré les attaques, soit avec des langues, soit avec des armes, et même des choses que nos yeux n'ont pas vues. Seigneur, nous voulons te rendre d'excellentes actions de grâce. Alléluia pour tout ce don que tu as fait et surtout ta miséricorde, surtout tes bienfaits, surtout pour ce que tu nous rassasies de ta bonté à tous les jours. Nous ne sommes pas mieux que ceux qui subissent l'injustice. Nous ne sommes pas mieux que ceux qui souffrent, quelle que soit leur souffrance, leur type de souffrance. Mais nous reconnaissons que rien que ta grâce, c'est pour cela ce matin. Alléluia, Seigneur, visitez ceux qui sont dans la souffrance. Visitez ceux qui sont dans le deuil. Visitez ceux qui vivent dans la violence constamment. Visitez ceux qui ont menacé d'expulsion. Visitez-les, Seigneur. Tu as quelque chose. Tu es un Dieu extraordinaire. Tu es un Dieu qui pardonne les péchés. Miséricorde, Seigneur. Tu n'es pas changé, Seigneur. Alléluia. Tu es toujours le même, hier, aujourd'hui, éternellement. Seigneur, merci pour le mois d'août. Alléluia, jusqu'ici tu nous as secouru. Le mois va se terminer, Seigneur, je croyais il reste 3 jours. Mais certainement, et nous passerons tous ces 3 jours et nous allons rentrer dans le mois de septembre. Seigneur, nous te bénissons parce que tu étais toujours fidèle à notre égard et merci pour les prières entendues. Non seulement entendues, tu as manifesté ta gloire à l'égard de tous tes enfants qui, alléluia, qui ont invoqué ton nom. Oui, Seigneur, merci. Merci pour notre famille, merci pour la famille en Jésus-Christ, pour l'Église, pour les pasteurs, pour Pasteur Roche et pour tout ce Seigneur Dieu Tout-Puissant. Alléluia, que tu as confié une œuvre. Peu importe petit ou grande, mais Seigneur Dieu Tout-Puissant, tu es fidèle à travers toutes les œuvres. qui font à ton nom, Jésus, au nom de Jésus. Ce matin, Seigneur, bénis ceux qui nous écoutent et saisis le petit et le grand bouclier. Seigneur, tu vois les hauteurs dans certains pays, même dans le nôtre. Seigneur, tu peux agir instantanément, Seigneur, pour ceux qui sont pris au piège du malin, au piège de la violence constante. Seigneur, étends ta main. C'est toi qui es le Dieu de victoire. Et c'est toi qui combats ceux qui nous combattent. Seigneur, tu vois toutes choses. Tu connais toutes choses. Agis dans ta force. Agis dans ta grande miséricorde. Au nom de Jésus. Au nom de Jésus. Seigneur, tu vois ceux qui souffrent dans les hôpitaux et même dans les centres CHSLD. Étends ta main. Alléluia. Les enfants qui souffrent, les enfants qui ont des difficultés. Seigneur, tu vois ceux qui vont à l'école, qui vont entrer à l'école. Bénis nos jeunes, peu importe, alléluia, les enfants, peu importe l'endroit où ils se trouvent. Bénis-les, Seigneur. Garde-les à l'ombre de tes ailes. Et que toute flèche, toute arme forgée contre eux est nulle et sans effet. Seigneur, que tu leur donnes, que tu leur accordes ta sagesse, ta connaissance, l'intelligence, dans le nom de Jésus. Bénis leurs parents. Ouvre les portes à Seigneur dans ce moment que nous sommes. Et que, alléluia, avec ce temps difficile, ouvre les portes, Seigneur. Veille manifester ta bonté à leur égard, au nom de Jésus. Oui, dans le nom de Jésus, nous proclamons que nous rentrons dans ce mois de septembre. Alléluia, avec, alléluia. Oui, nous rentrons dans le mois de septembre avec toi, Jésus. C'est toi qui es notre bon berger. C'est toi qui veilles sur nous. C'est toi qui conduis et qui nous conduit à chaque jour. Oui, Seigneur, dans le nom de Jésus. Toutes les bénédictions qui nous ont été volées durant le mois d'août. Alléluia, nous les rattrapons, nous les possédons encore au nom de Jésus. Alléluia. Oui, Seigneur, nous recevons toute grâce excellente qui vient de toi durant le mois de septembre. Oui, Seigneur, bénis notre famille. Mets une barricade de feu, Saint-Esprit. Alléluia. Et que, Seigneur, que tu nous donnes toute ton armée. Campe à notre côté. Garde-nous pendant tout le long de ce mois, contre tous les mois précédents. Au nom de Jésus, couvre-nous chaque jour, chaque heure, chaque minute, chaque fraction de seconde. Et nous recommandons les 30 jours qui vont venir dans ce mois. Alléluia. Mets en déroute toutes les armes forgées contre nous, toutes les langues qui confessent contre nous la méchanceté. Merci, Père, de nous accorder la grâce de voir ce mois. Je bénis ce mois avec l'abondance, la sécurité et la paix. Et nous déclarons, et je déclare, alléluia, voici le mois que l'Éternel a fait. En ce mois, alléluia, en ce mois d'incertitude, en ce mois, alléluia, de l'incertitude financière et toutes choses qui sont en train de préparer. Mais Seigneur, pour tes enfants, nous sommes plus que vainqueurs. Et nous avons une attente de toi et nous te rendons toute gloire et nous te bénissons ton nom. Et Seigneur, alléluia, et nous restons toujours constamment dans tes promesses. Bénis-nous, bénis cette journée et bénis notre départ, notre entrée. Que ta faveur nous accompagne, que ta grâce, la guérison nous accompagne, que ta victoire demeure avec nous, que ta présence reste avec nous au nom de Jésus. Saint-Esprit, reste avec nous. Que le Seigneur vous bénisse. Bonne journée dans le Seigneur, bonne fin de semaine et bon mois de septembre.
1: C'est de David, il dit, je suis dans la joie. Quand on me dit, allons à la maison de l'Éternel, je suis dans la joie. Que me content, là où dis-moi, on a la caille, mon Dieu. Au qu'on a foncé sur l'église, depuis dimanche passé, nous faisons l'école du dimanche sur l'église, nous prêchons sur l'église, nous avons continué sur ce rissa qui dit, moi sentis-moi content, lorsque je dis, on allait à la caille, mon Dieu. Donc, on qui est-ce qui David là? Ça veut dire que David, nous connaissons serviteur, son homme de Dieu. Mais il précise lui-même, il dit dans la joie. Là où dit, on a la caille, mon Dieu. Nous parlons dans quel contexte que David dit ça. Pour quelle raison que c'est David qui dit ça? Parce que quand parle au monde dit, ou te prévoit que le est capable de dire, parce que pour Jean parcours la ville tracée, ça exprime que c'est lui qui t'a dit. J'ai besoin de parler à Campil Moun pour m'expliquer qui est David. David, c'est le plus grand roi que la terre ait jamais connu. David, c'est le plus grand roi que la terre n'a jamais connu. Pas grand roi qu'à comparer avec David, sinon que Jésus-Christ sortit dans la descendance de David. Et pour référer Jésus-Christ comme étant le roi d'Israël, lorsque l'ange Gabriel devine parler avec Marie, il fait le connaître que c'est à partir de David que Jésus-Christ a venu et puis il a représenté le roi d'Israël. Il dit, il règnera sur la maison de Jacob dans Luc 1er et son royaume n'aura point de fin en parlant de David. Et David, ce n'est pas un homme qui te connaît en vie qui était extraordinaire. C'est un homme qui te connaît en la vie qui a un pile problème. Kidem du bagay, yo ouin David à 15 ans, Samuel. Ouin David à 15 ans. Mais David, après l'onction, il était roi. Tout le monde connaît le roi. Mais David fait 15 ans dans le courrier avant de prendre trône. Mais ça n'a pas empêché que lorsque l'apôtre Paul a parlé dans Actes des Apôtres, chapitre 13, le verset 22, il a fait référence de qui est David. Il n'a pas parlé de la royauté de David. Il n'a pas parlé de la compétence de David. Il n'a pas parlé du pouvoir de David. Il a parlé de l'amour que David a pour bon Dieu. Il n'a pas dit David, t'es tué Goliath. Il a dit David, c'est un homme extraordinaire. Mais il dit que pour auquel il a rendu témoignage. Dieu a rendu ce témoignage. J'ai trouvé David, fils d'Isaïe, homme selon mon cœur. C'est Dieu qui a rendu ce témoignage à David. Ça veut dire, les bons dieux ont besoin de faire référence à nous-mêmes. Ce n'est pas ni ça nous fait comme prouesse. Ce n'est pas ça, et bien ça nous exécute dans la vie, tout qu'on n'a pas applaudi pour nous. Ce n'est pas ça qui intéresse les bons dieux, mais c'est relation la veine. Parce que en pile, nous sur la terre, fait de grandes choses. Alexandre le Grand fait en pile bagaille. Mais il n'a pas aucune communion avec bon Dieu. Donc les bons dieux ont besoin de faire référence à nous-mêmes. C'est à partir de relations qui établit entre nous-mêmes à lui-même. Parce que à la résurrection, ce n'est pas sort et fait qui parle fort monter. Mais c'est relation avec mon Dieu. Donc, si vous avez une relation avec mon Dieu, vous ne pouvez pas prendre des trompettes là. Et si vous avez une relation avec mon Dieu aussi, vous ne pouvez pas monter. Même si vous avez fait en pile choses, même si vous avez fait en pile bagaille, mais à la résurrection, c'est relation avec mon Dieu. Et qui côté Paul, je ne parle pas ça. Qui côté Paul, je ne parle que bon Dieu rend témoin à David, un homme selon le cœur, et qui n'a contexte. D'ailleurs, on prend 1 Samuel, chapitre 13, pour moi. Le verset 13, les versets 13 et 14. Nous parlons de qui côté Samuel, je ne parle ça dans qui contexte. Que bon Dieu déclare ça à David. Il dit, Samuel dit à Saül, tu as agi en insensé. Tu n'as pas observé le commandement de l'Éternel. Pour que ça fait bon Dieu rejeter Saül, il va observer le commandement de l'Éternel. Et pendant qu'il dit Saül, il va observer le commandement de l'Éternel là, Saül était sous pouvoir. Il était roi d'Israël. Et c'est bon Dieu qui te met onction sous tête pour le roi. Mais bon Dieu là, pendant monsieur roi, bon Dieu a reproché qu'il va observer le commandement de l'Éternel. Ça veut dire, c'est pas là un homme en fonction, qu'on est capable de confiance dans lui qu'il observe le commandement, mon Dieu. Il n'y a pas pasteur, mais pas exception. Vous savez ça, bon Dieu dit, ni apôtre ni prophète, sans question de relation qui existait. Et ça fait def, très souvent, nous aimons identifier nous avec titre. Et ça fait des fois titre qu'on montre en tête, nous. Pour une fin de connaissance, bagaille. Le titre, c'est pour la hiérarchie. Depuis ce côté, il y a deux mounes, il faut qu'on leader. 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Non, ils sont au même niveau. 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Mais ce n'est pas une qui pire au passé, l'autre est au même niveau. Même droit à Marie à gagner, c'est même droit à Madame à gagner. D'ailleurs, les décisions à prendre, il est capable de prendre en consultation. Mais il dit, Saül, tu as agi en insensé. Car tu n'as pas observé le commandement de l'Éternel. Ton Dieu t'avait donné. L'Éternel aurait enfermé pour toujours ton trône sur Israël. Alors, l'homme qui campe me dit ou dit que ça que bon Dieu a un plan pour vous-même. Ou gâte plan. Des gens qui disent pas vrai. Oui, bon Dieu a un plan pour vous gâter. Bon Dieu a planifié quelque chose pour vous. Imbécilité. Faut gâter plan. Parce que dans le plan bon Dieu pour vous, vous avez une responsabilité personnelle. Pour marcher droit dans la présence de mon Dieu. Et vous voyez qui ça bon Dieu a fait pour vous-même. Donc afin de dire que bon Dieu a un plan pour moi, je vis n'importe quelle façon. Je agis n'importe quelle façon. Bon Dieu souverain l'a exécuté. Mais non, mais qui ça le dit là? Il dit, l'Éternel aurait affermi pour toujours ton règne sur Israël. Ça veut dire, si tu fais bêtise, Jésus-Christ, c'est de la racine où tu as sorti par David. En quelque sorte, bon Dieu te comprend qui était plus que ça. Samuel, Saül te guère. Même si tu ne pas faire respect, il paraît être dans le contexte ça. Et ça que je dis, le bon Dieu met ton promesse sous tes tout, c'est laisser ça pour apprendre bien vivre. Le bon Dieu dit la fond bagaille pour vous-même, c'est laisser ça pour mettre au pas avec bon Dieu. Pas prendre ça comme acquis, comme si bon Dieu dit la fond bagaille pour moi, et puis il n'est pas fait comme ça. Non. C'est pour ajuster en conséquence. Ça que les gens qui écoutent là, je dis, peut-être bon Dieu parle avant leur rêve. Ou bien bon Dieu dit quelque chose. Ça bon Dieu fait ouais, diable ou elle tout. Il parle fait tout ça que pouvoir pour empêcher qu'on entre en possession lui. Matin faire respect. Regardez, dans verset 14 là, qu'est-ce qu'il dit? Dans verset 14 là, qu'est-ce qu'il dit? Il dit et maintenant à cause de son frère, ton règne ne durera point. L'Éternel s'est choisi un homme selon son cœur. L'Éternel s'est choisi un homme selon son cœur et l'Éternel l'a destiné à être le chef de son peuple parce que tu n'as pas observé ce que l'Éternel t'avait ordonné. Qui est ça? L'Éternel dit à c'est David. Il est destiné pour venir commander le peuple. Ça veut dire que en dépit de ça David passé, il n'est pas capable roi d'Israël parce que bon Dieu destiné pour qui ça? Parce que bon Dieu ouais David, c'est un homme selon cœur. Ça fait que je dis à ou même qui a servi mon Dieu, ou même qui est conséquent dans le travail mon Dieu, ça va prendre du temps, mon destiné pour réussir. Ça va prendre un paquet de temps, ça va prendre 10 ans, 15 ans, 20 ans, 30 ans, mais ça pour mettre dans le cœur tout, ou destiné pour réussir, parce que vous avez servi mon Dieu selon le cœur mon Dieu. Ou rite la présence mon Dieu, alléluia. Ou abaye mon Dieu droit, et à cause de ça, même si ça prend temps, ou avez réussi quand même. D'ailleurs, mon père voisin dans la main, dis-moi destiné pour me réussir. Elle dit, moi destiné pour me réussir. Parce que je suis dans la présence de mon Dieu. Je cherche grâce mon Dieu. Ça va empêcher. Ça va empêcher de passer misère. Mais misère va effacer. Misère va disparaître. Moi. Misère va faire aller loin, mon Dieu. À chaque fois que je passe misère, je connais la tête pam. Dans le moment ça m'y est là. Son moment. Que mon Dieu pourrait le retirer là-dedans. Comment est-ce qu'on avec moi? Est-ce qu'on connaît ensemble Dieu à Jotia? Ah, c'est ça qui est important, Jotia, pour nous connaître. C'est cette conviction, ça, ne pas gagner. Qui fait de fond à fond l'évangile, clopi, clopant. Là où on a un problème, c'est laisser ça pour plus marrer pour faire l'évangile. Parce que c'est seul côté qui a sorti vivant. C'est seule place, mon Dieu, qui a retiré pour mettre l'autre côté. Parce que, on n'a pas capable de gagner la victoire. Alors, pas bon Dieu, applaudissement, mon matin. Pas bon Dieu, applaudissement. Pas bon Dieu, applaudissement. Un homme, alléluia, oh yes, je dis un homme selon le cœur de Dieu. Ah, pour qui ça fait bon Dieu choisir David? Parce que tu n'as pas observé ce que l'Éternel t'avait ordonné. En quelque sorte, si tu observes ça, bon Dieu te fait ordonner, hein? David pas la poids. C'est Jonathan que ta poids. Mais je dis à ma bagaille très clair. Il y a un pile de monde qui a bêtisé avec mon Dieu. Il a perdu en pile grâce. Il y a pile de monde qui est là. Quand on est là, il n'y a pas l'autre. Ou t'as plus loin que ça. Mon père dit en pile grâce dans la présence de mon Dieu. Parce qu'on bêtise avec ça, mon Dieu, maintenant. Mon Père, mon Dieu. Et bien là, on taille. La Bible dit, si vous êtes docile et obéissant, vous mangerez les meilleurs. Ça veut dire, s'il dit vous mangerez les meilleures productions de ce pays, vous mangerez, oui, mais ce n'est pas meilleur à manger. Est-ce que vous avez là, vous avez nourriture sous tabou, vous avez une plus bonne nourriture que ce soit à manger. Vous avez l'argent dans le pochou, vous avez plus l'argent dans le pochou. Ou pas pauvre, vous avez plus l'argent pour vivre comme il faut. C'est parce que vos conditions qu'on pas établies, je dis, c'est servir mon Dieu de tout cœur. Comment vous croyez dans ça, je là. Donc, comment mon Dieu fait-il David son homme selon le cœur? C'est parce que David a une affection pour bagaille, mon Dieu. Il a une affection pour bagaille, mon Dieu. Des fois, nous avons plus affection pour la caille, nous. Pour petit, nous, pour mari, nous, pour madame, nous, pour nous-mêmes, que nous avons pour mon Dieu. Et la Bible dit dans Matthieu 6, 33, recherchez premièrement le royaume de Dieu. Ça veut dire que faut avoir une affection pour ça, mon Dieu, qu'a bien. Lorsque arrive au côté où le travail bon Dieu a mal fonctionné, faut que on t'a fait mal. Lorsque arrive au côté où un monde qui l'a mon Dieu ça allait mal pour lui, faut que on t'a fait mal. C'est cette forme d'affection pour nous gagner. Qui ça prouvait que David a affection pour faire bon Dieu. Premier bagage qui prouvait que David a affection au travail bon Dieu, la Bible fait qu'on est dans 1 Chronique 24. David c'est un roi. Mais c'est lui-même qui classifiait qui organisait la sacrificature, les sacrificateurs. David pas souvent un sacrificateur. Son roi lié, il t'a supposé organiser l'armée. Il t'a supposé apprendre l'armée à marcher au pas. 1, 2, 3, 4. Il t'a supposé là pour organiser l'armée. Mais David, pas regarder ça comme ça. Dans 1 Chronique chapitre 24, David classifie les prêtres en 24 classes. Les sacrificateurs. Là, les au-delà de sa souverain sacrificateur à ta douée ou elle-même. Non, non, non, fait avec mon Dieu. Pas rien à faire, c'est un tel qui est responsable, non. Si vous êtes sans faire, allez bon, l'entrée dans la lignée de Dieu. Pas rien après pour porter jugement, condamnation pour dire, regardez ça. Et tel qui doit en position, pas elle, mais mon Dieu, voyons ou elle. Pour le capable, dans quel niveau de responsabilité ou même. David pas dit que je ne suis pas souverain sacrificateur. Je ne vais pas classifier la sacrification en 24 classes. David dit, puisque bon Dieu m'aime comme moi, je l'esprit bon Dieu en homme, si je peux aider bon Dieu à ce niveau, je vais aider bon Dieu à ce niveau. Là, mais bon Dieu avant, ça veut dire, pas qu'on question de sacrificateur responsable, qu'on question de travail, mon Dieu. Qu'on question, est-ce que c'est un homme qui va avancer? Qu'on question, est-ce que c'est bon Dieu qui va marcher? Ça m'a fait, c'est pour bon Dieu, m'a fait, mais pour l'homme. Si c'est pour l'homme, pas faire encore. Mais c'est si pour bon Dieu, dans n'importe quelle condition, continue à faire, parce que c'est bon Dieu encore qui a sorti plus que vainqueur dans sa cafette. Oui. L'Ipawa, l'Ipa souverain sacrificateur, mais le classifier les sacrificateurs en 24 classes. Ça fait dans 1 Chronique, et ça fait dans Luc chapitre 1er, il a dit nous, Zacharie, t'es sorti dans la classe d'Abidja. C'est pour prouver que c'est David qui classifie. Parce que David, il n'est pas seulement roi, mais il a une présence, mon Dieu, en dedans. Ah, je connais comme un matin qui croit que ce n'est pas son roi, son roi ou Dieu, ce n'est pas ou plus que ça. Il a conduit tel bagage ou plus que ça. Parce que bon Dieu, quand non, là, il mettait plus que ça, mon roi ou Dieu. Il a conduit ses soirées ou plus que ça. Il a dit son mère de famille ou plus qu'on mère de famille. Yo ka di ou sou moun kap chante nan koral, mon plus qu'on moun kap chante nan koral. Parce que l'homme met genou à terre, ou capable de renverser une royauté. Ou capable de renverser plusieurs espaces, plusieurs zones. Parce que l'homme met genou à terre, bon Dieu, tant de crier. Ou plus que ça. Baba Zola l'a dit ou plus que ça. 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C'est quoi, Emel dit, ou plus que ça. Ou plus que ça, pas diminuer tête tout. Pas mettre tête comme ça. Des gens qui me dit, oh, c'est simple membre l'église, moi. Ça veut dire simple membre l'église. Ou c'est membre du corps. Des gens qui ne peuvent pas avancer, c'est à cause de parole en bouche. Lorsque vous dites, c'est simple membre l'église. Ou retirer autorité spirituelle, mettant non là. Alors que le bon Dieu t'a pas autorité spirituelle, il va dire, mais autorité ça, pour les gens qui sont docteurs, qui sont pasteurs. Moun ki m'a konnen ingénieur ça lié les bon Dieu t'a baï là il dit moi bon pouvoir sur toute puissance l'ennemi. Vous comprenez ça? Moi, pas au pouvoir. Ça veut dire que quand tu es à l'église là, on pas occupé aucune fonction, ou que pouvoir en main. Ça veut dire que on pas de camp de chair pour diriger, ou que pouvoir en main. C'est où pour exercer pouvoir? C'est où pour qu'on qui ça bon Dieu mettre non? Ça que non, là, c'est pas de chair pour l'exécuter. Ça que non, là, c'est sous pied, sous genou, là, mettre chita pour exécuter le matin. Ah, on va connaître si quelqu'un qui est là matin. Mon Dieu veut faire sentir qu'il y a une capacité en or. Quel monde qui croit qu'il y a une capacité en or matin? Oui. Dans Actes des Apôtres chapitre 12, les pierres tellement en prison, ce n'est pas Jacques ni Jean qui te prend l'initiative pour la prière. Mais c'est des servantes de Dieu qui disent non. Pierre va aller en prison pour s'arrêter comme ça. On a réuni la caille, maman Jean-Marc. Nous prenons la prière. Maman Jean-Marc. Il n'y a pas de nom de l'écran de la Bible, il n'y a pas de connaître du tout. Mais la prière elle permet que Pierre saute dans la prison. La prière permet que les anges entrent dans la prison. Ils mettent les pieds derrière. Je dis, bon Dieu, moi-même, je dis, vous êtes capable. La prière a ouvert mon taille. La prière a déplacé mon. Est-ce que avec moi la matière? Pas garder sous le monde, mais garder sous ça, bon Dieu, mettez dans la matière. Maman Jean-Marc, c'est pas Jacques. Ça veut dire que les gens qui sont là, je dis qu'ils prennent initiative pour changer la vie de l'église là. Ou qu'ils prennent initiative pour changer la vie de l'église là. Même si les gens ne connaissent pas ou pas sous chair, mais qu'ils prennent initiative pour changer la vie de l'église là. Vous mettez vos genoux à terre et vous dites ça qu'a fait là, c'est pour me connaître. Et puis bon Dieu qui a honoré son frère là. C'est que David, pas souverain sacrificateur, il s'est roi, mais il subdivisait la sacrification en 24 classes. David aussi, il pas souverain sacrificateur, c'est roi. Il fait une conquérir Jérusalem. Il décide de bâtir le temple, le tabernacle de David. 24 heures sur 24 pour mon vin prier. 24 heures sur 24 pour mon vin adorer. C'est pas sacrificateur qui est là après. Dit David, mon cher, construis un petit temple là. Non, au contraire. Il dit, je prends le fond alternatif. Je connais ça, mon Dieu, met sous cœur aujourd'hui. Ou quand je suis là, mon Dieu, met sous cœur. Et pour une barrière qui empêche de accomplir, et bien, ce n'est pas mon Dieu qui nous va faire. C'est où pour décider de faire aujourd'hui. La paix, bon Dieu, est-ce qu'on avec moi là? Ce n'est pas relais, il choisit pour bâtir une tente que le tabernacle David pendant que porte ton plan fermé. Et puis, il a une opportunité pour nous adorer, mon Dieu, 24 sur 24. Parce que, bon Dieu, David sentit. Parce qu'ils sont adorateurs, si bon Dieu qui m'a fait ça pour lui, il t'a remis le nombre de personnes aussi participer à la bénédiction. Ça. Parce que comme bon Dieu fait pour vous-même, ou qu'il doit avoir l'argent pour le monde, ou qu'il doit avoir un caille pour le monde. Mais si vous menez le monde dans la direction, ça, lui plus que l'argent, lui plus que caille, parce que de vous rencontrer bon Dieu de toute bagaille. D'abord 50 dollars fini, d'abord 100 dollars fini, mais l'homme de Jésus, son source l'argent qu'il y a, c'est lui pour qu'il y ait. Oui.

Dans Actes des Apôtres, chapitre 15, dans le discours que l'apôtre, dans le verset 16, dans le discours que l'apôtre a prononcé, il dit dans les derniers temps, il pourra rétablir le tabernacle de David. Il dit après cela, je reviendrai et je relèverai sa chute de sa chute, la tente de David. Je réparerai les murs et je le redresserai. Ah, c'est le dernier temps, et bon Dieu a parlé là. Rétablir la tente de David. Parce que modèle d'adoration David là, c'est pas un modèle qui a mouru avec David. Modèle de service David là, c'est pas un modèle qui a mouru. Bon Dieu dit le temps dernier là, m'a brûlé le sel, m'a réparé le mur, m'a fait l'homme adorer à 100%. Alléluia. Ah, bon bagaille ou faire pour bon Dieu, même si l'homme néglige, mais bon Dieu lui-même lui toujours songe. 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Maintenant, mon Dieu va me dire, bon service va bon Dieu, son échantillon. Son exemple de service lié. Même si tout le monde va considérer, ça fait garder, mais mon Dieu considéré. Il considère me lever en l'air. Il considère tant de genoux. Il considère. Alléluia, ton prière. Yo. Et là, quand un moment pour arriver, bon Dieu prend le prendre comme exemple. Même lorsque tout le monde va vouloir, mais mon Dieu prend le choisir comme exemple. Parce que bon Dieu sentit qu'on adore dans l'autre dimension. Comment est-ce qu'il croit dans matière là? Est-ce qu'il avec moi là, bien aimé? Bon Dieu a révélé le tabernacle David là. Je relèverai de sa chute la tente de David dans les derniers temps. J'en reparerai les ruines et je la redresserai. Parce que c'est côté nombre de considé 24 sur 24. Eh bien, je dis à Mabdou Bagay, si je m'apprends de manière métaphorique, eh bien, mon Dieu, pas le redresser corps que maladie veut manger. Parce que mon Dieu sentit ta ballon adoration 24 sur 24. Et ça fait dans Jean 4, verset 24, les Jésus-Christ a parlé avec femme samaritaine. Non. Il dit les vrais adorateurs adoreront le Père en esprit et en vérité. Il y a des bagages qu'on fait pour mon Dieu, l'écrit dans l'esprit. L'effacer dans l'anal l'homme. L'effacer dans l'almanach l'homme. Mais l'écrit dans l'histoire spirituelle. L'après bon Dieu. Et c'est ça que fait l'écrit de l'histoire spirituelle. Et ça que fait des serviteurs, petits qui pas qu'à passer en bêtise. Parce que l'esprit dans l'histoire spirituelle, la généalogie de telle personne, faut une grâce dans la présence de mon Dieu. Même les papas mourir, maman mourir, mon Dieu mourir, mais le ciel a l'écrit dans l'histoire spirituelle, que petit et tel sont vaillants, il n'y a pas passer une appel. C'est ça que je dis, je vais encourager pour servir mon Dieu. Leur servir mon Dieu, génération après, on a besoin de bénéfices, et petit ou pas mourir la charité, petit ou pas mourir le monde, parce qu'on servit mon Dieu à tout cœur. 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Ou a assuré prospérité petit tour. Ces semences soient plantées. Après, bon, j'ai dit ces semences. J'ai été jeune, je vieillis. Je n'ai point vu le juste abandonné, ni sa postérité mentir son pain. Même si mon douce imbécile est, on va continuer de déposer dans le panier. On va assurer prospérité petit. La paix, bon, j'avoue. Hélène parlait de prospérité, elle parlait de prospérité spirituelle, prospérité économique à tous les points de vue. Parce que le bon Dieu bénit au monde, il va bénir nous seulement à haut niveau, il bénit à tous les niveaux. Et c'est ça qui fait que quelques bagailles dans la vie, l'elle vient pour régresser, bon Dieu prend avec force. 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L'autre n'est pas de gagné. 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L'autre n'est pas de gagné. 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Trois fois par année. Parce que selon Deutéronome 16, verset 16, vous pouvez gagner trois fois en temps chaque jour. Mais c'est trois fois par année où vous avez une obligation pour aller. Mais David dit, je vais craser le système trois fois par année. Ça m'a fait peuple aller chaque jour. Et pharisiens ont quitté le temple, tabernacle, crasé. Parce que vous avez la même vision. Et ça fait des gens. Des gens ou pas faire relation spirituelle avec elle. Parce qu'elle n'a pas de vision.
il va pas comprendre quand on veut aller. Il y a des gens qui ont des amis ou ont mangé. Ou à un restaurant, invité dans le restaurant. Mais on va dans la prière, on va inviter dans la prière. On va dire, on va manger. On va manger une blague. Mais dès qu'il s'agit de mettre à genoux, ou y a des gens spécifiques pour choisir. Parce que là, ça va mettre qui dans la bouche. Là, ça va faire cher à plaisir. Là, c'est rester dans la présence, mon Dieu. Et puis parler avec mon Dieu. Parce que la prière va les mettre. La prière va les amis. La prière, c'est une consécration personnelle. Et ça fait que les gens qui sont sur le chemin, en guise de dos, la prière, c'est régresser, il faut régresser. Parce qu'elle est rade. Lui, il est soulier. Lui, il est chapeau. Lui, il est slip. Lui, il est pyjama. Mais on même le ciel là. Nous avons la même vision. Cherchez les gens qui pourraient ajouter ensemble avec nous aujourd'hui. On a la même vision. On a la même vision. Vision, c'est ciel moi-même. Vision, c'est trop être la sonne, c'est pour m'aller. Oh, il y a ton cochet, tiens. Vision, c'est ciel moi-même. Même lorsque je vais se couper le poche, moi, ciel là. Même lorsque je vais manger, moi, ciel là. Parce que même si je suis en goût, je vais monter quand même. Parce que ce n'est pas esprit pour monter, je dis. Baba, je vais me dire, c'est pour garder le ciel là, maintenant. Baba, je vais me dire, ça, garder le ciel là. Gardez ciel là petite, mais gardez ciel là. 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Gardez ciel là. Et pour garder ciel là, on n'a pas besoin de vécu. On n'a pas besoin de perdre bataille. On n'a pas qu'à manger, on va mettre genou à terre. On n'a pas qu'à payer caillou, on va mettre genou à terre. On n'a pas qu'à aller à l'école, on va mettre genou à terre. On va pas le casser banque, on va pas le voler. Parce qu'on connaît mon noir là. La bombe est pour vivre.

Affection pour travail, bon Dieu. Mon va travailler, bon Dieu, j'en ouvre. Vaille que vaille. 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Non. Je suis besoin de laisser l'esprit utiliser. Premièrement, arriver à l'heure. Deuxièmement, préparer la caillou. 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Pas compter sur connaissance. Vous entendez ça, vous m'avez dit? Souvenez quoi? Souvenez de laisser l'esprit utiliser. On travaille, bon Dieu, préparer pour faire. Arrivez à l'heure, respectez bon Dieu. Parce que bon Dieu a un rendez-vous ici avec Watel. 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Ça c'est le premier point. 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Mambo, description de la vie. Ma bonne description de la vie dans 4 points. Et puis je termine le message là. Premièrement, David n'a pas de monde qui apprend ni adorer mon Dieu. Dans Somme 27, verset 10, il dit, mon père et ma mère m'abandonnent. Ça veut dire, il n'y a pas de moment que tu prends mal pour dire David dans l'église. Il n'y a pas de moment que tu dis David, mets-toi dessous. Maman m'a pas à l'église. Mets-toi dessous dans l'église. Et puis il dit David, mets devant à l'église. Il n'y a pas de moment que tu fais ça pour lui. Il n'y a pas que tu fais ça pour lui. Il te rejette. Il te rejette. Et là, il rejette. David n'a pas le chercher les hommes, mais non pour faire vagabond. Lila gel nan men mon Dieu. Merci beaucoup petit garçon. Il va la chance zanmi pour faire vagabond. Pour dire que ça que oh, me lever dans un foyer dysfonctionnel. Moi mon foyer. Donc il faut apprendre. Alors c'est surtout jeune yo qui prend prétexte pour que ça fait un vagabondage. Me lever dans un foyer monoparental. What? Mon gros trois pour dormir. Au moins mon maman qui pour bon se manger. Levez le moi. Pas une aucune excuse parce que je me lève dans un foyer monoparental et que je suis sujet à 85% mal vagabond. David parle ni maman, maman David est là, papa David est là, yo flotte ni dehors. Il n'y a pas aucune amertume dans elle. La gueule dans bras, mon Dieu. La paix, bon Dieu. Est-ce qu'on fait que dit la gueule dans bras, mon Dieu. Il va dire maman là, papa là, yo la gueule matin, alléluia, je suis présent sur cet esprit. Yo la gueule matin, je suis en vagabondage pour me démontrer. David dit si maman me quitte, papa me quitte, même moi, mon monde qui va quitter, lui, il est l'éternel des armées. Pour moi, il dépose mon bras. Pas une aucune étude. Étude pas faite pour tout le monde. Étude faite pour la société. Mais on même où sont classe à part. Où sont race élue. Où sont nation sainte. Où sont sacerdoce royal. Étude faite pour le monde qui est la rue, pas de maître. Moi même, moi je maître, moi même, je échappe à ma étude là. Est-ce qu'avec moi là, bien aimé, ça me dit là. Étude faite pour le monde qui n'a pas de maître. Moi mon maître, moi qui a fait étude sur moi, l'éternel des amis. Ni qu'on entre, ni qu'on sortit. Le gars n'aime pas qu'à manger, le gars n'aime pas marcher, et c'est lui-même qui met, moi je dis. Il y a un pile de monde qui prend prétexte, étude, puis elle a l'air en bêtise. Oh, Marie, me bat là, j'ai besoin de monde comme support, et ça peut me tomber dans la prostitution. Mais non. En quelque sorte, David n'a pas eu le moment que tu as appris à l'église. David Bago, papa, que tu as appris à l'église. Il dit, mon père et ma mère m'a

Je prends courant. Mais l'église paraît. L'église, quand je me sorti, pas de privilège pour nous donner d'alco. Pour nous donner une génératrice. Pas de privilège ça. L'église qui est une génératrice, qui est capable de génératrice. Et puis, mais l'église ne connaît pas de ça. Mais chaque soir, dans 40 jours de prière, chaque soir dans le service, et puis l'un arrivé, battre celui qui est un instrument. Nous battre, mais nous chanter, nous comptons tellement chanter, nous faisons 45 minutes à chanter, une heure à chanter, et puis nous sentons présence, mon Dieu. Parce que présence, mon Dieu, pas fabriquée. M'a dit ça, présence, mon Dieu, pas fabriquée. Présence, mon Dieu, c'est là, alors elle descend. Pas aucun bagage structurel. Pas aucun bagage fabrication qui a fait présence, mon Dieu. Présence, mon Dieu, c'est où? Mais là où il est. La vie te contente-t-elle de présence, mon Dieu? Voici le vrai adorateur, en esprit et en vérité. Même si pas de guitare, pas de banjo, pas de tambour, m'a pas adoré. Comment est-ce que vous voulez faire ça avec moi? M'a pas adoré. Ça veut dire même la chambre, la caille, même pas de musique, m'a pas adoré. Même là, je mettais dans la prison. Même là, Paul Axilas. Parce que c'est une adoration à me canter. C'est lui pour satisfaire quand même. 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Il va être en présence de Dieu comme un acquis. Il va être un salut comme un acquis. 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
1: La parole de Dieu nous fait comprendre. Ne vous inquiétez de rien. Cherchez le royaume des cieux et sa justice. Et toute chose vous sera donnée par-dessus. Partez en paix et que le Seigneur vous bénisse.
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L'Éternel est pour nous un refuge, un appui, un secours qui ne manque jamais dans la détresse. C'est pourquoi nous sommes

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1: 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Il était relé plus que 12 disciples. 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
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Même s'il passait 2000 ans de cela. 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

Seigneur, il n'y a rien que nous ne désirions plus que ta présence au milieu de nous. Alors que nous chantons, viens, viens au milieu de nous. Viens changer nos cœurs, viens transformer nos vies.

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Messager, chapitre 1. La seconde année du roi Darius, le premier jour du sixième mois, la parole de l'Éternel fut adressée par Agé, le prophète, à Zorobabel, fils de Shealtiel, gouverneur de Juda, et à Josué, fils de Yotsadak, le souverain sacrificateur, en ces mots. Ainsi parle l'Éternel des armées. Ce peuple dit « Le temps n'est pas venu, le temps de rebâtir la maison de l'Éternel. » C'est pourquoi la parole de l'Éternel leur fut adressée par Agé, le prophète, en ces mots. « Est-ce le temps pour vous d'habiter vos demeures lambrissées quand cette maison est détruite ? Ainsi parle maintenant l'Éternel des armées. Considérez attentivement vos voies. Vous semez beaucoup et vous recueillez peu. » Vous mangez et vous n'êtes pas rassasiés. Vous buvez et vous n'êtes pas désaltérés. Vous êtes vêtus et vous n'avez pas chaud. Le salaire de celui qui est à gage tombe dans un